Christa Ludwig interprétait, accompagnée par le chœur d'hommes et l'orchestre philharmonique de Munich, la rhapsodie pour alto, chœur d'hommes et orchestre, opus 53 de Johannes Brahms. Fondé en 1893, l'orchestre philharmonique de Munich, Münchner Philharmoniker, est alors le seul orchestre permanent entièrement consacré au concert dans la capitale bavaroise. Il porte d'abord le nom de Keim Orchester, référence à son fondateur Franz Keim, qui fait construire pour l'orchestre la salle où il donne ses concerts, inaugurée en 1895. En 1908, il devient orchestre du Concertverein de Munich et en 1924 adopte son nom actuel. Le 17 janvier 1991, Günther Wand était invité à diriger les musiciens munichois dans la symphonie en sol mineur Köchel 550 de Mozart.

C'est le 17 janvier 1991 que Günter Wand dirigeait en concert public la 40e symphonie en sol mineur de Mozart. Christian Tilleman prit la succession de James Levine au poste de directeur musical de 2004 à 2011. C'est le conseil municipal de Munich qui n'avait pas souhaité renouveler son mandat après 2011. En cause, la volonté du maestro d'avoir son mot à dire sur le choix des chefs invités, une prétention jugée exorbitante. Nous allons le retrouver à la tête de l'orchestre en janvier 2006 et il avait choisi d'interpréter la 9e symphonie en ut majeur, Deutsche 944 de Schubert.

Après cette 9e symphonie en ut majeur de Schubert, que dirigeait en janvier 2006 Christian Thielemann, je conclus ce programme avec l'ouverture de la flûte enchantée de Mozart. Fritz Rieger, qui assura la direction musicale de l'Orchestre philharmonique de Munich de 1949 à 1966, l'interprète. Un concert du 16 juillet 1964.

C'est avec cette ouverture de la flûte enchantée de Mozart, interprétée par Fritz Rieger le 16 juillet 1964 à Munich, que se referme ce programme de musique archive.

0: 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Il est 4 heures.
1: 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Bienvenue à vous, chère Mélie Mélomane. Nous démarrons cette nouvelle saison avec le 151e numéro de notre rendez-vous de curiosité musicale partagée. Alors rappelez-vous, nous avons démarré à l'époque de l'AFM, mais aujourd'hui vous pouvez nous écouter avec le DAB+. Ça veut dire que sur votre poste, vous avez une qualité équivalente à celle d'un CD en gros. Alors pour la musique classique, waouh! Allez, le titre de ce numéro 151, pardon, est Antoine et ses fugues. Alors si vous êtes un peu cinéphile, vous pourriez imaginer que nous allons suivre les musiques qui ont accompagné Antoine Doinel, le jeune personnage des 400 coups de François Truffaut, dans ses fugues parisiennes ou balnéaires. Mais non, nous ne nous intéresserons pas aujourd'hui au personnage joué par Jean-Pierre Léo, accompagné par la musique de Jean Constantin, puis d'Antoine Duhamel ou de Georges Delerue. Ça pourrait être très intéressant, mais non, ce n'est pas ce que nous allons faire. Notre Antoine à nous, c'est en les écrivant et les jouant qu'il les faisait, ces fugues. C'était pas un fugueur, c'était peut-être un fuguiste, je ne sais pas comment on dit. Et puis, il ne s'est d'ailleurs pas toujours appelé Antoine. Non. Même si son enfance fut aussi un peu perturbée pour d'autres raisons que le personnage de François Truffaut. Mais tout de suite, place un peu de musique, en DAB, en numérique, s'il vous plaît, avant de lever le voile et de rencontrer cet autre Antoine.

Voilà, c'était la fugue pour piano, opus 36, numéro 1, opus 36 qui comporte 36 fugues. Le pianiste était Millenlanger et le compositeur, ben notre fameux Antoine. Alors ce que vous venez d'entendre est indubitablement une fugue. À la fin de sa vie, le compositeur de cette fugue était connu comme Antoine Reschat et vivait à Paris, où il s'éteindra en 1836, précisément le 28 mai, hein. On est précis avec Milli Mélomane. Lorsqu'il naquit à Prague en 1770, allez, précisément le 26 février, pour ceux qui aiment les dates précises, on l'appelait Antonín Reschat. Mais il fut aussi connu comme Anton Reschat lorsqu'il séjourna et étudia à Vienne ou à Bonn. Eh ben oui, il a beaucoup changé d'identité. Alors, je disais une enfance perturbée, ben oui, là, on sait peu de choses de son enfance, en fait, sinon, une chose quand même perturbante, oui, on peut le dire, c'est que son père est décédé alors que le jeune Antonín n'avait que 10 mois. Ah, mais il reste, ça s'est passé comme ça a pu après, sans le père, et puis quelques années plus tard, il a une dizaine d'années, alors vraiment, c'est pas possible, il part se réfugier chez son grand-père, et puis de là, il va rejoindre son oncle Joseph. Joseph Reschat, qui est un compositeur aussi, violoncelliste et compositeur. Rapidement, Joseph Reschat et son épouse française, important pour la biographie du compositeur, adoptent le jeune Antonín, et la famille s'installe à Bonn en 1785. 1785, nous sommes donc à la veille d'une période bien trouble. Dans peu de temps, la Révolution française sera au cœur de conflits qui se poursuivront avec l'Empire, jusqu'à la fin de l'Empire de Napoléon. C'est au cœur de ce monde qu'Antonín Reschat va faire carrière. Compositeur prolixe, le succès qu'il rencontrera ne fit pas toujours l'unanimité, et parfois le théoricien et le pédagogue qu'il fut éclipsèrent le compositeur. S'il n'a pas été complètement oublié, il reste encore à découvrir et redécouvrir. Avec son oncle, il apprit la musique et il joua dans l'orchestre que celui-ci dirigeait, jouant de la flûte et occasionnellement le violon. Une pratique d'un instrument avant qui va marquer toute son œuvre, qui compte nombre d'œuvres justement pour des ensembles d'instruments avant. Et il va leur contribuer, leur donner une nouvelle importance dans l'histoire de la musique, dans la composition. Une petite idée tout de suite avec un extrait de sa symphonie concertante pour flûte, violon et orchestre.

Voilà un extrait donc de la symphonie concertante pour flûte, violon et orchestre. C'était Liangeli de Genève, dirigé par Stéphane MacLeod, avec à la flûte Alexis Kosenko et au violon Monsieur Shushan Cyranossian. Alors c'est une œuvre qui est était composé lorsque Racha était à Bonn, donc jouant la flûte dans l'orchestre dirigé par son oncle. Dans le même orchestre, il y avait aussi un altiste, plus jeune de presque une année qu'Antonin. Il s'appelait Ludwig von Beethoven. Vous avez déjà entendu ce nom, j'imagine. Alors, il est tout à fait probable, ils ont suivi des cours à l'université de Bonn ensemble, et il est tout à fait probable que les échanges entre Ludwig et Anton aient profité à l'un autant qu'à l'autre. En 1794, les armées françaises de la République occupent Bonn, et ils y resteront jusqu'à la fin de l'Empire, 20 ans plus tard, en 1814. Peu de temps auparavant, Anton a rencontré le compositeur qu'il admire le plus, Joseph Haydn. Ils se retrouveront plus tard à Hambourg, puis à Vienne. Alors, encore un petit peu de biographie, puis on va remettre de la musique, vous inquiétez pas. Entre-temps, Anton a fait le choix de la France. Puisque les Français viennent à Bonn, et ben lui, il va partir à Paris. En 1799, donc, il est à Paris. Je vous rappelle que sa mère était française, donc il pratiquait déjà le français. Il espère y réussir dans l'opéra, parce que c'est le premier opéra qu'il a essayé de donner à Bonn. Ça n'a pas trop marché, quoi. Alors, il est bien accueilli à Paris, mais les circonstances... on est dans la période de la Révolution, c'est pas simple, les choses. Ça va empêcher les projets d'aboutir. Il y a deux salles d'opéra qui vont fermer à Paris, qui étaient prêtes à accueillir les opéras d'Anton Reicha. Raté. Alors, du coup, il quitte Paris, il part sur Vienne, il y arrive en 1801, et là, il va retrouver son cher maître Haydn. Alors, maître, parce qu'il l'admire, tout simplement. Haydn ne donne plus de cours à l'époque. Mais il va quand même beaucoup échanger avec lui, il va apprendre du maître beaucoup de choses. Il suivra des cours, quand même, de musique, il est encore jeune, avec un certain Antonio Salieri. Vous avez entendu parler, ne serait-ce que par le film Amadeus. Et puis un autre, plus connu seulement des mélomanes, si je puis dire, Albrecht Berger, alors, qui est un compositeur fort renommé à Vienne, et auprès duquel le jeune Beethoven a étudié quelques années plus tôt. Alors, il ne perce toujours pas dans le monde de l'opéra, mais pourtant, il reçoit la commande d'une cantate directement de l'impératrice elle-même. Le sujet est une ballade écrite quelques années plus tôt par Gottfried August Burger, qui fit date dans l'histoire littéraire et artistique de l'Allemagne et du monde germanique. Une cantate qui s'appelle Lénore. C'est une ballade au départ. Alors, rien à voir avec le Lénore de Beethoven, parce que vous avez peut-être entendu parler des ouvertures Lénore 1, 2, 3 de Beethoven, pour son opéra Fidelio, mais ça n'a strictement rien à voir, même si les deux travaillent à la même époque sur ces compositions. Donc, Lénore, c'est ce qu'on a appelé le Sturm und Drang, c'est-à-dire ce mouvement littéraire qui est issu du classicisme et de l'époque des Lumières, et qui va faire une sorte de pont avec l'époque romantique. Donc on va avoir cette espèce de rationalité, mais on va y mêler la culture populaire, les traditions, les superstitions, voire le fantastique. Alors, de quoi s'agit-il ? Lénore est fiancée à Wolfgang, mais celui-ci a dû partir à la guerre et est mort dans la bataille de Prague. Ça se passait en 1757, lors de la guerre de 7 ans. Désespérée, Lénore maudit la religion et renie Dieu qui est mauvais, qui ne lui fait que du mal. Cela au grand désespoir de sa mère, qui, elle, est très religieuse. À la nuit, survient un cavalier qui vient chercher Lénore pour l'emmener à leurs noces. C'est bien sûr Wolfgang. Celui-ci l'emmène sur son cheval pour partir à la noce, au galop, dans la nuit, et où les invités attendent pour la noce. Vous l'avez deviné. Le cavalier n'est que le fantôme, le spectre de Wolfgang. Et bien vite, car les morts voyagent vite, nous dit le texte, ils arrivent au cimetière où les esprits des morts les accueillent avec une sorte de sabbat, de danse des morts, une danse des morts tout simplement. Et le spectre et sa fiancée
disparaissent dans une tombe avec le cheval et tout, voilà. Ils vont s'unir dans la mort. Oh, c'est romantique en diable, cette affaire-là. Hein. Alors, le compositeur fait intervenir un narrateur, un chœur et les trois personnages de Léonore, de sa mère et de Wolfgang, à la manière des cantates de Bach ou de la création de Haydn, qui était un grand modèle pour Reicha.

Voilà, donc, extrait de Lénore, récit, avec un récit, un chœur, et puis un duo avec Lénore Wolfgang. C'est le moment où il arrive au milieu de la nuit pour emmener sa fiancée. Et puis, le final de l'œuvre, qui est une tempête qui se déchaîne une fois que les amants, les fiancés, se sont mariés dans la mort. Voilà, c'était l'orchestre de chambre de Prague, et c'était Lubomir Mattel qui dirigeait. Alors que la cantate doit être donnée à Vienne, les armées de Napoléon débarquent et occupent Vienne. Et qu'est-ce qui se passe? Eh bien, l'œuvre est interdite. Pas de chance, hein, décidément, il a vraiment pas de chance, le pauvre. Alors, cela dit, ces années viennoises, hein, il y est resté jusqu'en 1808, sont très productives pour Reicha, beaucoup de musique de chambre, mais bon, voilà, il faut partir. Hein. Il va retrouver Paris en 1808, il a aussi composé un requiem à Vienne, hein, qui est à la hauteur du requiem de Mozart, hein, quasiment, hein. C'est une grande œuvre aussi. Alors, il va donc retrouver Paris à ce moment-là. Alors, nous évoquions, c'était le titre de notre émission, les fugues d'Antoine. En effet, puisqu'il est à Paris maintenant, c'est le nouveau Antoine Reicha. Hein, celui-ci, Antoine, il a théorisé et mis en œuvre une autre manière de composer des fugues. Et c'est avec ce travail que nous avons ouvert cette émission. Les 36 fugues de l'opus 36 ne seront pas qu'un exercice, mais aussi, elles ont une vraie valeur artistique, comme beaucoup de ses œuvres. On pourrait dire la même chose des 57 variations qu'il a composées sur un thème original. C'est les 57 variations de l'opus 57. Alors, vous voyez, les 36 fugues de l'opus 36, les 57 variations de l'opus 57, on peut se dire qu'il avait un certain humour, Anton Reicha. Tout ça, ce sont des œuvres pour le clavier. Alors cet esprit didactico-artistique, qui n'est pas dénué d'un certain humour, hein, y compris dans la musique elle-même, on le retrouve dans ses trios pour corps, un ensemble de 24 trios qui comptent des pièces très courtes, et en même temps, c'est des pièces séparées, et puis c'est un ensemble, parce que la dernière pièce s'appelle « Finale ». Donc comme quoi, c'est plus un ensemble, une espèce de symphonie en 24 parties pour trois corps. Et puis il va faire la même chose avec son quatuor scientifique, un quatuor à cordes qui comporte 12 mouvements. Ouais, pas 4 comme d'habitude, 3 ou 4, non, 12. 12, c'est assez révolutionnaire pour l'époque. 7 de ces mouvements sont des fugues et certaines, il les reprend de ses transcriptions, si on veut, de ses fugues pour piano de les 36 fugues de l'opus 36, voilà. Eh bien, tout de suite, ben, un petit trio pour corps, allez, c'est son opus 82, et je vous propose un des derniers trios de la série, le numéro 22, avec des cornistes très célèbres en Tchécoslovaquie, les frères Tilsar, et puis un troisième larron dont j'ai oublié le nom, excusez-moi.

Donc le Trio Porcor opus 82, ça c'était le numéro 22. Hein, vous voyez, c'est pas très long et tous les trios sont des pièces très courtes. Alors ce que bien des musiciens retiennent de l'œuvre de Raïcha, c'est sa musique pour instruments avant, notamment pour corps, mais pas seulement. Il était flûtiste, hein, je vous rappelle. Alors ça fait le partie du répertoire de nombre d'ensembles avant. Et je vous propose maintenant le final de son quintette pour flûte, hautbois, clarinette, basson et corps, en mi bémol majeur, s'il vous plaît, hein, qui est la deuxième œuvre de son opus 88, donc opus 88 numéro 2, dont nous vous proposons le mouvement final par le Bel Fiato Quintette.

Donc c'était le mouvement final de l'opus 88 numéro 2, un quintet pour flûte, hautbois, clarinette, basson et corps. Alors l'œuvre théorique de Racha fut support d'enseignement au conservatoire de Paris, tout à fait officiel, hein, c'était le manuel officiel du conservatoire, hein, plusieurs de ses écrits, même si quelques années plus tard, un musicologue et historien de la musique belge, François-Joseph Fétif, sera extrêmement critique envers cette théorie, comme envers l'art de Racha en général. On lui reconnaît, bon oui, d'habiles pièces pour instruments avant, mais bon, c'est tout. Et dans son encyclopédie, c'est pas très élégant, puis encyclopédie qui va être la référence la deuxième moitié du 19e siècle, il démonte complètement Anton Reicha et son œuvre. Alors, on la redécouvre aujourd'hui, et il faut dire qu'il y a des choses qui étaient un petit peu d'avenir, qui annonçaient le futur, et que le compositeur lui-même n'a pas forcément mis en œuvre. Ouais, parce que c'était peut-être un peu tôt, un peu audacieux. Alors, un auteur qui a écrit sur la musique tchèque cite deux passages d'un des traités théoriques de Reicha qui sont tout à fait intéressants et qui annoncent l'avenir. Il est impardonnable de n'avoir pas encore un recueil de chansons nationales. Les académies instituées pour s'occuper des belles lettres devraient s'occuper de la musique aussi bien que des autres branches de la littérature. Un recueil d'airs nationaux doit intéresser non seulement les artistes, mais les gouvernements. Ces airs devraient être appris aux élèves dans les écoles et exécutés tous les ans en public. Eh oui, c'est tout d'un coup, on se dit, mais la musique populaire, il y a des choses très intéressantes dans la musique populaire. Il écrit ça au tout début du 19e siècle, et le 19e siècle va voir nombre de compositeurs, et le 20e siècle aussi, aller chercher, faire des collectages des musiques populaires, et puis dans la littérature, c'est les frères Grimm ou des choses comme ça, pour se dire, oui, mais il y a une tradition populaire qui est aussi intéressante que la musique ou que la littérature savante. Et puis quelque chose encore plus étonnant. Si l'on pouvait introduire le quart de ton dans la musique, le langage musical serait considérablement enrichi. On pourrait imiter plus fidèlement la déclamation ordinaire, varier à l'infini le chant et trouver différentes modifications à l'harmonie. Nous sommes au début du 19e et il nous parle de musique en quart de ton. Alors, ça existe dans beaucoup de musiques traditionnelles de par le monde, mais dans la musique savante européenne, il faudra attendre un siècle à peu près, le début du 20e, pour que des Schoenberg et d'autres, tout d'un coup, se disent « Tiens, on pourrait fonctionner avec d'autres gammes, d'autres harmonies. » Et d'autres, tout d'un coup, se disent « Tiens, on pourrait fonctionner avec d'autres gammes, d'autres harmonies, d'autres choses. » Et puis, il y aura un compatriote tchèque, Alois

À entendre quand il y a un Beethoven juste à côté. Peut-être aussi parce que, voilà, ce fétiche qu'il a démonté complètement et qu'il a envoyé au purgatoire pour de nombreuses années. Mais aussi, peut-être, tout simplement, parce que au 19e, un grand compositeur doit écrire des grands opéras. Et lui, il n'a jamais réussi à percer sur la scène de l'opéra. Allez, on va finir avec un petit peu de musique, quand même. J'espère que je ne déborde pas. Avec une série de pièces aussi un peu didactiques, comme ça, d'invention. C'était les fugues et les variations qui l'intéressaient. Et il a écrit un cycle de 57 pièces, je crois, aussi. Quelque chose comme ça. Qui est l'art de varier. Alors, un petit thème, et puis voilà, et je varie, et je varie, et je varie, des variations très courtes. Alors, comme Méli Mélomane, nous essayons aussi de varier. L'art de varier nous intéresse. Donc, eh bien, nous allons finir avec l'art de varier de Anton Reicha, avec le thème initial, et puis les variations numéro, allez, pour les spécialistes, numéro 1, 6, 12, 15, 30 et 57, la dernière. C'était Méli Mélomane, consacré à Anton Reicha, et à très bientôt pour de nouvelles aventures musicales grâce au DAB+.

De Richard Wagner, nous écouterons le prélude de l'acte 1 de Lohengrin par l'Orchestre philharmonique de Berlin, placé sous la direction de Raphaël Kubelik.

L'Orchestre philharmonique de Berlin et Raphaël Kubelik interprétaient le prélude de l'acte 1 de Lohengrin de Richard Wagner. Je vous propose une sonate pour piano de Wolfgang Amadeus Mozart à présent, la sonate en si bémol majeur Köchel 333, dont l'interprète, qui sera Vladimir Horowitz, disait qu'elle était l'une des compositions les plus riches et les plus raffinées de Mozart.

La sonate pour piano en si bémol majeur Köchel 333 de Wolfgang Amadeus Mozart avait pour interprète Vladimir Horowitz. Le concerto grosso en ut majeur numéro 3 de Giuseppe Tartini résulte de la transcription de sa sonate opus 1 numéro 3, réalisée par celui qui fut son successeur au poste de premier violon à l'église Saint-Antoine de Padoue, Giulio Meneghini. L'ensemble 415 est dirigé par Chiara Banchini.

Concerto grosso en ut majeur numéro 3 de Giuseppe Tartini par l'ensemble 415 et Chiara Banchini. Deux pièces pour le théorbe à présent, La rêveuse de Marin Marais et La buisson d'Antoine Forqueray par José Miguel Moreno.

Au Théorbe, José Miguel Moreno interprétait La Rêveuse de Marin Marais et La Buisson d'Antoine Forqueray. De Franz Schubert, voici l'introduction et variation pour flûte et piano, Deutsche 802, inspiré du 18e lied du cycle de la Belle Meunière, Trockenblumen, par Guy Raffali à la flûte et Adalberto Maria Riva au piano.

Après introduction et variation pour flûte et piano Deutsche 802 de Franz Schubert, écoutons une musique de ballet d'Igor Stravinsky. Agon est né en 1957, fruit de la collaboration entre le chorégraphe Georges Balanchine et le compositeur. Le mot grec agon signifie lutte, et c'est bien de lutte dont il s'agit entre les différents groupes constitués par les 12 danseurs. De facture sérielle, la musique s'inspire de danse du XVIIe siècle. L'orchestre du Südwestfunk de Baden-Baden est dirigé par Hans Rochebeau.

Igor Stravinsky, Agon, ballet pour 12 danseurs, par l'orchestre du Südwestfunk de Baden-Baden, placé sous la direction de Hans Rochbeau. Les danses sacrées et profanes, pour harpe et accompagnement d'orchestre à cordes, de Claude Debussy, font suite à une commande du directeur de la firme Pleyel, Gustave Lyon, qui venait de faire breveter une harpe chromatique, donc sans pédales, mais avec deux rangées de cordes, pour concurrencer la harpe diatonique de Erhard. Même s'il existe encore, cet instrument n'est jamais réellement parvenu à s'imposer, d'autant qu'il ne permet pas l'exécution de tout le répertoire, au contraire de la harpe diatonique. Je vous propose d'écouter ces danses sacrées et profanes dans l'interprétation de Lily Laskin et de l'orchestre de chambre Jean-François Paillard.

Nous écoutions Lily Laskin et l'orchestre de chambre Jean-François Paillard dans les danses sacrées et profanes de Claude Debussy. Et nous terminerons par la barcarolle pour piano numéro 12 en mi bémol majeur opus 106 de Gabriel Fauré sous les doigts de Jean Doyen.

0: Jean Doyen était l'interprète de la barcarolle pour piano numéro 12 de Gabriel Fauré. Je vous dis à très bientôt sur les ondes d'Accent 4.
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0: Il est 7 heures.
2: Amis auditrices, amis auditeurs, bonjour à toutes et à tous. L'Obsang en votre compagnie pour vous aider à prendre cette journée du bon pied grâce à votre radio de musique classique préférée, je veux bien entendu parler d'Accent 4. Alors pour commencer ces matinales d'Accent 4, rien de tel qu'une ouverture d'opéra bouffe, une musique énergique. Je vous propose l'ouverture de Un pazzo ne fa cento, un fou en fait 100, opéra composé au troisième quart du XVIIIe siècle par le musicien Florian Gassmann, brillant compositeur viennois, qui fut notamment maître de chapelle de l'impératrice Marie-Thérèse. Voici donc cette ouverture de Gassmann par l'orchestre de chambre Eclipse, un ensemble de musiciens nord-américains placés sous la direction de Sylvia Alimena.

poursuivons avec un autre musicien qui a eu une activité extrêmement riche à Vienne. Il s'agit de Ludwig van Beethoven. Nous allons entendre une sonate pour piano sous les doigts de Daniel Barenboim. Je vous propose sa 22e sonate. Elle est en Fa majeur, numérotée opus 54. Il s'agit d'une pièce écrite et publiée en 1804, c'est-à-dire la même année que la sonate Waldstein et que la sonate Appassionata. On peut également préciser que ce fut l'année de sa symphonie numéro 3, dite Eroica, donc une année a priori extrêmement riche pour Ludwig van Beethoven. Donc, sonate numéro 22 en Fa majeur pour piano, sous les doigts de Daniel Barenboim.

Daniel Barenboim au piano nous interprétait cette sonate numéro 2 en fa majeur opus 54 de Ludwig van Beethoven, un enregistrement du label EMI.

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1: Nous poursuivons cette émission des matinales d'Accent 4 avec un autre compositeur né à Bonn, donc tout comme Ludwig van Beethoven, qui fut d'ailleurs élève et ami de Beethoven. Il s'agit de Ferdinand Ries. Je vous propose d'entendre sa symphonie numéro 5, elle est en ré mineur. Cette musique, composée et jouée pour la première fois à Londres en 1814, va être ici interprétée par l'Orchestre de Chambre de Zurich, qui a enregistré, publié une anthologie, même une intégrale des symphonies de Ferdinand Ries. Ils sont bien évidemment placés sous la baguette de leur chef Howard Griffith.

Nous entendions les musiciens de l'orchestre de chambre de Zurich, placés sous la baguette de Howard Griffith. Ils interprétaient cette symphonie numéro 5 en ré mineur, opus 112, de Ferdinand Ries. Une pièce que l'on peut retrouver sur l'intégrale des symphonies de Ferdinand Ries, publiée par le label CPO.

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1: Poursuivons avec le vénitien Antonio Vivaldi, un concerto pour basson, celui en fa majeur, RV 485. Il sera interprété par l'ensemble Respighi.

Vous êtes sur Accent 4 et nous sommes actuellement dans notre émission des matinales d'Accent 4 pour vous aider à démarrer la journée du bon pied. Et nous avons entendu Antonio Vivaldi, son concerto pour basson en Fa majeur RV 485 par l'ensemble Respighi. Un enregistrement que l'on peut retrouver avec d'autres concertos pour basson de Vivaldi dans une anthologie parue sous le label Tactus. Nous poursuivons en compagnie d'un autre musicien italien, Leonardo Leo. Nous allons entendre Salve Regina en Fa majeur. Les interprètes en seront Barbara Schlick, soprano, les musiciens de l'ensemble Europa Galante, placés sous les directions de Fabio Biondi.

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6: Nous poursuivons ces matinales d'Accent 4 avec de la musique du XXe siècle. De Arvo Pärt, je vous propose la pièce Spiegel im Spiegel, une pièce pour violon et piano avec Tasmin Little au violon et Martin Roscoe au piano.

Le violoniste Tasmin Little et le pianiste Martin Roscoe nous interprétaient cette pièce d'Arvo Pärt intitulée Spiegel im Spiegel, un enregistrement du label EMI. Après cette musique du XXe siècle, nous poursuivons ces matinales d'Accent 4 avec une pièce du XIXe siècle, mais quelle pièce ? Il s'agit d'une danse de Johann Strauss, fils, l'une des très nombreuses qu'il a pu composer. Je vous propose son opus 332, Eliana Magyar. L'Orchestre symphonique de la radio de Berlin est placé sous la direction de Ferenc Fricsay.

Nous écoutions Eliana Magyar, opus 332 de Johann Strauss fils, dans l'interprétation qu'en a donné l'orchestre symphonique de la radio de Berlin, placé sous la baguette de Ferenc Fricsay, un enregistrement Deutsche Grammophon. Nous poursuivons cette émission des matinales d'Accent 4 avec de la musique du XXe siècle. Il s'agit de la transcription pour harpe et orchestre par Michel Legrand, de musique de Eri George Gershwin. Il s'agit donc d'une suite, Porgy and Bess pour harpe et orchestre, avec la harpiste Catherine Michel. Les musiciens de l'orchestre de la radio flamande sont placés sous la direction du compositeur lui-même, Michel Legrand.

Vous êtes sur Accent 4 et cette émission des matinales vient de vous proposer la suite Porgy and Bess pour harpe et orchestre de Michel Legrand d'après la musique de Ira et George Gershwin. Nous avons entendu Catherine Michel à la harpe et les musiciens de l'orchestre de la radio flamande placé sous la direction de Michel Legrand. Une musique que l'on peut retrouver avec d'autres musiques pour harpe et orchestre de Michel Legrand publiées par le label Naïve.

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1: Ainsi se termine cette tranche de programme. Merci de nous avoir suivis. Dans quelques instants, la suite de votre matinée musicale sur Accent 4. Ne quittez pas l'écoute. Très bonne journée à toutes et à tous.

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1: Il est 9h.
0: Eh bien, bonjour, chers auditeurs. Voici revenu l'heure et le jour de l'émission Musique et Écrivain. Émission mensuelle, comme vous le savez. Et j'ai décidé ce mois-ci de vous parler de l'œuvre phénoménale, colossale, je crois que c'est vraiment le mot qui s'impose, de Romain Rolland, le Beethoven de Romain Rolland. Et bien sûr, je vais là très très largement illustrer d'extraits des œuvres de Beethoven. Alors, parlons donc un court instant de ce Romain Rolland, l'auteur de Jean-Christophe, qui a passé les 25 dernières années de sa vie à explorer, fouiller, se documenter, se renseigner sur Beethoven. Son travail s'est soldé en la parution de 7 volumes qui ont été réunis en 1966 chez Albin Michel en papier bible. Je vous dis cela parce qu'en effet, on arrive dans les toutes dernières pages à 1500 pages quand même, quelque chose comme ça. Donc on est sur vraiment sur un papier type Pléiade. Et donc, très gros travail de Romain Rolland, qui est en plus fort, extrêmement intéressant, outre le côté évidemment très laudatif, très littéraire. On sent que c'est un écrivain qui a porté au pinacle ce Beethoven, qui, pour lequel c'était vraiment non seulement un héros et un génie, mais en même temps comme une sorte de maître à penser dans sa propre vie. Et alors, en plus, tout est agrémenté, non seulement agrémenté, mais tout est nourri de citations musicales et d'analyses extrêmement fines et extrêmement fouillées des partitions. Voilà, donc je m'attaque en toute humilité à cet ouvrage. Bien sûr, je ne vous en lirai que certains extraits, mais je commence, voilà. Juste pour vous dire encore, il a terminé la dernière phrase, Romain Rolland, en mars 1927, et je vois qu'il est mentionné « Édition du Sablier », ça devait être les premières éditions, en 1928. Voilà comment commence le premier livre, qui s'appelle notamment « De l'héroïque à la passionnata ». Je prends page 19, c'est le premier chapitre. Beethoven appartient à la première génération de ces jeunes Goethe d'Allemagne, à ces Christophe Colomb, qui, lancés dans la nuit sur la mer orageuse de la Révolution, ont découvert leur moi et le conquièrent avidement. Mais avant de parler de l'œuvre, parlons de l'ouvrier. Et rebâtissons d'abord la charpente du charpentier, le corps. Il est maçonné à chaux et à sable. L'esprit de Beethoven a pour support la force, une musculature puissante et un corps athlétique. On le voit, sa stature carrée, bas sur pattes, large d'épaules, une figure rouge sombre, cuite par le vent et le soleil, la forêt de sa crinière noire dressée, les sourcils touffus, de la barbe jusqu'aux yeux, le front et le crâne larges et hauts, comme la voûte d'un temple, de robustes mandibules qui broieraient des noix. C'est mis entre guillemets, et je pense que ça a été traduit de l'allemand par Ries, qui était un élève de Beethoven. Donc, des mandibules qui broieraient des noix, un mufle de lion, et, ajoute le même commentateur, une voix de lion. Pas un de ceux qui l'ont connu qui n'ait été frappé de sa vigueur physique. Il était la force en personne, écrit le poète Castelli. Eine Bild der Kraft, écrit Siegfried. Elle ne se dément point jusqu'aux dernières années. D'autres évoquent Hercule. Il est un fruit dur, noueux et grêlé de l'âge qui enfanta Mirabeau, Danton, Napoléon. Il entretient cette force par des ablutions vigoureuses à l'eau froide. Le souci qu'il professe de la propreté corporelle et ses promenades de chaque jour, l'après-midi entière, aussitôt après le repas, souvent jusqu'à la nuit. Là-dessus, un fort sommeil exigeant dont il se plaint. L'ingrat. Voilà, c'est la toute première description qu'en fait Romain Rolland. Je voudrais aller un petit peu plus loin pour parler de l'œuvre que je vais vous faire entendre en premier, la sonate numéro 23 en fa mineur, qui a été appelée après la sonate Appassionata. Mais je regarde un peu plus loin ce qu'il mentionne. Page 81. En cette même année 1804, dans l'été qui suivit l'achèvement de l'héroïque, se promenant à Döbling avec Ries, son élève, comme je vous disais, Beethoven bourdonnait tout le jour le final de l'Appassionata. Et il réalisait dans la musique de clavier une victoire analogue à celle qu'il venait de remporter dans la musique d'orchestre. Un peu plus loin, page 83, en 1802, causant avec son vieux fidèle Krumpholz, son familier, il dit « Oh, je suis peu satisfait de mes travaux jusqu'à présent. À dater d'aujourd'hui, je veux ouvrir un nouveau chemin. » Ich bin nur wenig zufrieden mit meinen bisherigen Arbeiten. Von heute an will ich einen neuen Weg einschlagen. Voilà, comme je venais vous dire, il veut ouvrir de nouveaux chemins. Donc Beethoven a mis dans cette œuvre toute une pensée, une volonté d'une expression qu'il n'avait pas pu réaliser jusqu'à ce jour. Alors nous allons l'entendre en entier, dans la version qu'en donne Wilhelm Kempff.

venez d'entendre la sonate Appassionata de Ludwig van Beethoven dans l'interprétation de Wilhelm Kempff. C'est l'opus 57, la sonate numéro 23 en fa mineur. Je vous rappelle que vous êtes sur Accent 4 et que vous écoutez l'émission Musique et écrivain que je consacre aujourd'hui à l'œuvre de Romain Rolland, Beethoven. Après cette première musique, je voudrais vous faire entendre maintenant des Lieder, et notamment la suite des Lieder An die ferne Geliebte, opus 98, donc à la bien-aimée lointaine. Elle a été composée entre 1815 et 1816 sur des poèmes d'Aloïs Geiteles. Elle est dédicacée au prince Lobkowitz. Six Lieder vont se suivre. Le premier, Auf dem Hügel sitz ich. Je suis assis sur la colline. Je suis parti loin de toi, je veux chanter des chants qui te parlent de ma peine. Le deuxième, Wo die Berge so blau. Là où les monts si bleus, là je voudrais être. Troisième, Leichte Segeln in der Höhen. Oiseaux dans les cieux. Petit ruisseau, nuages, vent. Si vous pouvez voir ma bien-aimée, transmettez-lui mille fois mon meilleur souvenir. Quatrième, Diese Wolken in den Höhen. Ces nuages dans les cieux vont te voir, ma bien-aimée. Cinquième, Es kehret der Maien. Le mois de mai revient. Le sixième, Nimmt sie hinden diese Lieder. Accepte donc ces chansons. Voilà. Je voudrais quand même vous dire ce qu'en explique Romain Rolland dans la page, je dois faire un saut à la page 545. Voilà ce qu'il est écrit, page 545. Il est peu probable que Beethoven, en le concevant, ait envisagé, à la façon des compositeurs qui l'ont suivi, un cycle de Lieder enchaîné, comme des moments successifs d'un poème lyrique. Il l'a conçu avec son habituel besoin d'unité comme un seul lied, à épisodes variés, mais fortement charpenté et solidement bouclé dans un cadre bien fermé, dont le début et la conclusion sont symétriques. En effet, dans les esquisses, le dernier lied, le Letzter Vers, est noté immédiatement après la première strophe, et il reproduit exactement, sans changement, la phrase mélodique du début. Suit un long chapitre où sont analysés extrêmement soigneusement ces six Lieder. Mais là, je vous propose maintenant de les entendre dans l'interprétation de Matthias Görne et d'Alfred Brendel.

Vous entendiez les six leaders de Beethoven, An die Ferne geliebt, opus 98, dans l'interprétation de Matthias Görne avec au piano Alfred Brendel. Eh bien, je voudrais maintenant toujours continuer à cheminer avec Romain Rolland autour de l'œuvre de Beethoven. Et je vous propose d'écouter une symphonie de Haydn, sachant que, évidemment, ces deux grands compositeurs se sont connus, se sont croisés. Le jeune Beethoven a rencontré le vieux Haydn. Et voilà ce qu'il est raconté à ce sujet. En ces années qui vont de la mort du pauvre Wolfgang à celle de Haydn, l'aristocratie de Vienne s'incline devant l'art, fait la cour aux artistes, elle met son orgueil à les traiter en égaux. Le 27 mars 1808 marquera l'apogée de cette consécration, le couronnement royal de la musique. À cette date, Vienne fête le 76e anniversaire de Haydn. La haute aristocratie, mêlée aux musiciens, attend, à la porte de l'université, le fils du charron de Roro, qui arrive dans le carrosse du prince Esterhazy. Elle le porte dans la salle, au fracas des trompettes, des timbales et des acclamations. Le prince Lobkowitz, Salieri et Beethoven viennent lui baiser la main. La princesse Esterhazy et deux grandes dames se dépouillent de leur manteau pour en entourer les pieds du vieillard qui tremble d'émotion. Le délire de la salle, ses cris, ses larmes d'enthousiasme sont plus que n'en peut supporter l'auteur de la création. Il s'en va en pleurant au milieu de son oratorio et du seuil de la salle, il bénit Vienne. Un an après, les aigles de Napoléon se sont abattus sur Vienne. Et Haydn, mourant dans la ville occupée, emporte au tombeau le vieux monde. En effet, en 1809, eh bien, c'est la mort de Haydn et c'est l'entrée de Napoléon dans Vienne. Voilà. Alors écoutons donc une symphonie de Haydn. Je vous propose d'entendre la symphonie numéro 47 en sol majeur, Hoboken 47. Nous écoutons l'Allegro dans l'interprétation de Il Giardino Armonico.

Vous venez d'entendre un extrait de la symphonie numéro 47 en sol majeur de Joseph Haydn dans l'interprétation d'Il Giardino Armonico sous la direction, ce que je n'avais pas dit, de Giovanni Antonini. Eh bien, après cette sorte de petite parenthèse de Haydn, je voudrais encore m'écarter un bref instant des œuvres de Beethoven pour faire entendre une musique de la Révolution, parce qu'en effet, Beethoven avait suivi ardemment, avec passion, les mouvements révolutionnaires, la pensée, tout ce qui pouvait se passer en France, et il était très attentif, très enthousiasmé. D'où sa désillusion quand le général Bonaparte va se faire sacrer empereur. Et voilà donc que je voudrais vous faire entendre une pièce qui sera une ouverture de Étienne Méhul, compositeur français extrêmement prolifique, puisque Méhul a écrit un nombre incroyable d'opéras, dont celui dont je vais vous faire entendre l'ouverture. Nous allons entendre l'ouverture de l'opéra Le Trésor supposé. Et cette musique a été composée en 1802. Et figurez-vous qu'elle a été traduite en 9 langues et elle a même été jouée à Calcutta en 1860 ou 50, tellement elle a remporté du succès. Donc on a peine à imaginer le retentissement de ses œuvres. On pense toujours que nos frontières actuelles étaient les frontières inamovibles autrefois. Or, il n'en est absolument rien. Donc comme je vous disais, joué à Calcutta en 1836. Voilà, traduit en 9 langues. Nous écoutons cette œuvre, cette ouverture d'Étienne Méhul.

Voilà, nous avons écouté l'ouverture de Étienne Méhul, le trésor supposé. J'ai oublié de vous mentionner tout à l'heure qu'elle était jouée par l'orchestre de la Fondation Gulbenkian sous la direction de Michel Zwierkiewicz. C'est un label Nimbus Records. Poursuivons notre aventure du jugement et de l'analyse de Beethoven par Romain Rolland. Et je voudrais maintenant passer à la Missa Solemnis, donc la messe solennelle, l'œuvre de Beethoven, la Missa Solemnis, opus 123. Nous allons en écouter tout à l'heure le Kyrie, donc le premier morceau, c'est le Kyrie, la demande de pardon. Alors, qu'en écrit donc Romain Rolland? Je vais vous lire ces extraits. Cela occupe un chapitre entier, mais évidemment, nous n'irons pas aussi loin. Je vous lirai que quelques extraits. Alors, page 744, qu'est-ce qu'il en écrit? Pour moi, je pense que Beethoven a été mené, au cours de sa création de la Missa Solemnis, vers une autre fin qu'il ne l'avait conçue en commençant. C'est un long espace que celui de 5 années. En effet, la note nous signale que la messe a été commencée en 1818 et achevée en 1823. Donc c'est un long espace que celui de 5 années, et surtout dans un âge de crise physique et morale, autour de la cinquantaine, où la fougueuse personnalité de Beethoven, sortie de l'abîme, explorait passionnément tous les horizons. Il faut tenir compte des maladies qui ont certainement leur contre-coup sur la création. Quand il parle de l'abîme, vous savez que la surdité de Beethoven est apparue dès les tout débuts des années 1800. Donc en 1808, évidemment, cet abîme était encore bien ouvert. On a vu, après les mortelles années de 1816-18, le rayonnement sur l'esprit de la miraculeuse convalescence dès le départ pour Mödling en mai 1818. Elle coïncide avec la naissance de la messe qui, on peut le dire, est un acte de gratitude et d'amour. Les 3 années d'été à Mödling, 1818, 19 et 20, ont été des temps bénis pour la création. Avec quel détachement des bruits et des misères de la terre, avec quelle ferveur pure et ferme, il écrivit d'un jet le Kyrie. Quelle exultation michel-angesque de joie et de force dans le Gloria. Et ainsi de suite, je vous épargne la suite puisque nous allons écouter que le Kyrie. Je voudrais encore lire un peu plus loin ce qu'il dit. Page 670, il mentionnait « La Missa Solemnis est la deuxième des 3 messes que Beethoven a conçues. La première, la messe en ut majeur, qui est connue mais pas assez, car elle est un des chefs-d'œuvre les plus purs, est l'expression de sa pleine maturité, avant le grand ébrèlement de 1809, après la 5e symphonie, etc. » Donc, il nous dit que c'est la deuxième. Et qu'écrit-il encore? C'est la page 672. « En premier lieu, ce qui doit être mis hors de doute, c'est la profonde sincérité religieuse. Elle ne saurait être discutée. Si son intelligence, beaucoup plus vaste et plus nourrie qu'on a l'habitude de se la représenter, a exploré toutes les formes du déisme et les intuitions religieuses du passé, même de l'Égypte et de l'Inde, son cœur a toujours été pénétré de la foi chrétienne, qu'il l'ait plus ou moins négligemment pratiquée. La question est secondaire. Bien qu'il n'y ait aucun doute sur la ferveur avec laquelle il reçut, sur le lit de mort, les sacrements. Mais cette ferveur, il l'a montrée, chaque fois qu'il a touché aux textes sacrés. Il ne les aborde jamais qu'avec une émotion frémissante d'amour, de foi et d'humilité. Nous en avons un témoignage impressionnant dans un récit que nous a laissé Schindler. » Eh bien, c'est page 672. Chers auditeurs, si vous avez envie d'en savoir plus, prenez cet ouvrage. Je voudrais encore lire un tout petit peu plus loin ce qu'il écrit encore à propos de, peut-être de ce Kyrie. Voilà, de Kyrie de la Missa Solemnis. « De tous les hymnes qui constituent la Missa Solemnis, le plus parfait est le
premier, le Kyrie. Il est aussi le plus spontané. Nous ne pouvons en suivre la genèse. On n'en a retrouvé aucune esquisse. Si l'on ne compte celle dont j'ai parlé dans le chapitre du réveil et qui se rapporte à Eleison. Il serait beau de penser que toute la messe serait sortie de cet appel de la pitié. Et là, nous avons une notation. Les premières notes sont mentionnées. Etc. On a le début du Kyrie. Eh bien, écoutez, après cette mise en bouche, si je peux dire, écoutons maintenant la Missa Solemnis, opus 123. Quand je dis la Missa, c'est l'extrait de cette Missa, le Kyrie initial, dans l'interprétation du Arnold Schönberg-Chor, accompagné par le Concentus Musicus de Vienne, dirigé par Nikolaus Harnoncourt.

Vous écoutez le Kyrie de la Missa Solemnis, opus 123 de Ludwig van Beethoven, dans l'interprétation de Nikolaus Harnoncourt à la tête du Arnold Schönberg Chor et du Concertus Musicus de Vienne. Nous restons encore un moment en compagnie de Romain Rolland et de son gros ouvrage paru chez Albin Michel, Beethoven. Et je voudrais maintenant vous faire entendre un des trios de Beethoven, un trio à cordes, le trio opus 9, numéro 3 en ut mineur, Allegro comme Spirito. Qu'est-ce qu'il en est dit dans le livre de Romain Rolland? Voyons, je regarde page 37. L'Allegro du trio opus 9, numéro 3, 1796-1798. Offre des exemples frappants de ces dialogues beethoveniens, véritables drames ou véritables scènes de drame passionnées. Et Romain Rolland le rapproche du premier morceau du Quatuor opus 18 et de la pathétique. En effet, le mal qui fond sur lui entre 1800 et 1802 comme l'orage de la pastorale le frappe dans tout son être à la fois, dans sa vie sociale, dans l'amour et dans l'art. Tout est atteint, rien ne s'échappe. Bien, écoutons alors donc ce premier mouvement dont on y dit qu'il nous offre tellement un exemple d'un drame passionné. Donc, premier mouvement du trio opus 9, numéro 3, dans l'interprétation de Itzhak Perlman, Pinka Zuckerman et Lynn Harrell.

Voilà, vous écoutiez le premier mouvement du trio opus 9 numéro 3 dans l'interprétation d'Itzhak Perlman, Pinchas Zukerman et Lynn Harel. Nous étions dans les années 1796-1798 et peu après, Beethoven avoue dans son testament d'Heiligenstadt, avoue sa surdité. Je ne retrouve pas à l'instant la petite note dans ce monumental ouvrage de Romain Rolland, le Beethoven, qui est paru chez Albin Michel. Je vous le dis de mémoire, car il est mis en note que cette surdité, dont on a eu de peine à deviner la cause, cette surdité est d'autant plus effrayante que le compositeur Beethoven avait une ouïe parfaite et qu'au contraire, il décelait les moindres frémissements, les légères fausses notes, si on peut dire, et que ça le frappe d'autant plus, bien sûr, de passer d'une sorte d'hyperplénitude à un vide total. Et paraît-il qu'à la fin de sa vie, on l'a surpris tapant avec un manche sur un objet creux pour voir s'il n'arrivait pas à faire sortir un son. Et puis, il n'entendait rien, vraiment rien. Voilà. Bien, maintenant, nous allons écouter la si belle et on va lui donner son titre, la sonate Le Printemps, tout simplement, de l'opus 24 en fa majeur. Nous n'écouterons que le premier mouvement, mais avec quel régal nous allons entendre David Oistrakh et Leb Oborine.

Voilà, nous avons entendu le premier mouvement de la sonate Le Printemps numéro 5, plus 24 en fa majeur. Et maintenant, je voudrais vous parler de la rencontre de Beethoven et de Goethe, de ces deux grands géants allemands qui ont occupé tout ce 19e siècle. Rencontre qui a subi des orages. Les deux hommes se connaissaient, s'estimaient, se sont rencontrés avec déférence et plaisir, mais il y a eu des orages entre eux parce que je crois qu'il y avait deux très très forts égaux et que voilà, la conscience de sa valeur quand les deux étaient en présence, les susceptibilités pouvaient éventuellement jouer. Vous avez des descriptions de ceci évidemment dans ce livre de Romain Rolland. Donc, pourquoi je vous parle de Goethe? Eh bien, parce que Beethoven a mis en musique le Comte Egmont, qui est une tragédie écrite par Goethe. Tragédie en prose qui date de 1797. Alors, Goethe a choisi cet homme de guerre des Pays-Bas du XVIe siècle, dont la vie a été tragique, puisque s'opposant au duc d'Albe, qui représentait le pouvoir de l'envahisseur espagnol, il a été capturé et il a été abandonné par son peuple des Pays-Bas, qu'il n'a pas soutenu dans sa révolte, et il a été exécuté. Voilà. Et il fait bien sûr figure de martyr. C'est vraiment l'être qui porte la vérité en lui et qui est sacrifié par ceux qui n'y comprennent rien, ni voilà un peu ce qu'on peut dire très très brièvement. Alors Beethoven a mis en musique donc cette ouverture, et il a aussi mis en musique d'autres passages. Il y a d'autres choses qui sont pratiquement jamais jouées puisqu'il s'agit d'une musique de scène. Donc à côté du texte parlé, il y a des interruptions où on entend de la musique. Voilà, écoutons cette ouverture d'Egmont par l'orchestre du Venezuela, orchestre appelé Simón Bolívar et dirigé par Gustavo Dudamel.

Vous venez d'entendre l'ouverture d'Egmont de Beethoven dans l'interprétation de l'orchestre du Venezuela Simón Bolívar, dirigé par Gustavo Dudamel. C'est un enregistrement Deutsche Grammophon. Avec les mêmes artistes, nous allons entendre un fragment de la symphonie numéro 3, opus 55, en mi bémol majeur, j'ai nommé l'Héroïque. Nous écoutons le troisième mouvement, court. Peut-être c'est pour ça que je l'ai choisi, parce que nous n'avons pas le temps d'entendre l'extraordinaire premier mouvement qui marque une rupture totale avec toutes les symphonies précédentes, par la longueur de son développement, par la force et la violence et l'expressivité incroyable de cette musique surprenante, qui a d'ailleurs surpris à la première audition les auditeurs qui en étaient étonné et dérangé pratiquement. Voilà, donc il s'agit donc bien du troisième mouvement de la symphonie numéro 3 de Beethoven.

0: Voilà, vous venez d'entendre le troisième mouvement de la symphonie héroïque de Beethoven. Je suis presque un peu fâchée contre moi-même parce que j'ai laissé de très longs extraits que je voulais vous lire. Mais à propos de la messe notamment, la Missa Solemnis, le Kyrie, mais ces extraits-là, ils étaient pages 671, 679... Mais je ne peux qu'effleurer le sujet et je vous conseille de vous plonger dans cette œuvre de Romain Rolland qui analyse, bien sûr avec emphase, avec quelque chose qui nous paraît un petit peu excessif maintenant, mais qui vraiment a une très grande connaissance de Beethoven. Voilà. Eh bien, à bientôt, mois prochain, chers auditeurs.
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1: 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Il est 11h.
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4: Quand on parle de la cadence de travail de quelqu'un, on fait référence à un rythme plus ou moins soutenu, à la densité dans le temps de sa production. En poésie ou en musique, le mot cadence désigne le rythme de l'accentuation ou son effet. Mais le mot cadence peut aussi désigner une partie improvisée par le soliste dans un concerto qui, comme un morceau dans le morceau, peut alors plus ou moins s'éloigner du style du compositeur. Et si elle a la réputation d'une improvisation, la cadence d'un soliste célèbre peut être écrite pour être reprise par d'autres. Par exemple, les concertos pour violon de Beethoven ou Brahms sont encore souvent joués avec les cadences du virtuose du 19e siècle Joseph Joachim. Ce numéro de métaclassique fonctionne en triptyque. Vous pourrez y entendre le compositeur Marc Monet commenter les cadences que le pianiste François-Frédéric Guy lui a commandées pour le 21e concerto pour piano de Mozart. Nous entendrons ensuite le violoniste Gilles Appap revenir sur le jour où, dans le concerto en sol de Mozart, il s'est attiré la foudre du public du Palais des Festivals à Cannes en se mettant à faire une cadence sous la forme d'un thème et variation ouvertement folklorique. Pour commencer, nous allons à la rencontre de Sonia Vider-Atherton, dont le disque Cadenza a placé des adaptations de divers compositeurs plus ou moins récents en position de cadence au cours de concerto de Boccherini. La violoncelliste se rappelant d'abord avoir été particulièrement marquée par la cadence de Benjamin Britten pour le concerto pour violoncelle de Haydn dans la version de Mstislav Rostropovitch.

0: Sonia Wieder Atherton, si on prend l'exemple de cette cadence donc de Britten sur le concerto de Haydn,
1: ouais.
0: Ce n'est plus un à la manière de, ce n'est donc plus vraiment une variation, ça définit davantage la cadence comme une excroissance.
1: Oui, après ça dépend comment on vit ce moment. C'est, alors il y a le à la manière de comme presque un exercice de style, mais il y a aussi une sorte de dérive entre guillemets, c'est-à-dire qu'il y a quelque chose. Je dirais que Britten, c'est il y a des points communs avec ce que j'ai tenté de faire dans le cadenza avec Boccherini, c'est que il prend un thème très clairement du concerto, mais il l'amène ailleurs. Il l'amène vraiment ailleurs.
0: Donc c'est de considérer la cadence comme un point de bascule ou
1: oui.
0: Comme si on basculait, oui c'est ça, dans un autre monde.
1: Oui, mais je trouve que dans la vie, on fait beaucoup ça. Ne serait-ce que, prenez les histoires de nos grands-parents, arrière-grands-parents qu'on connaît ou qu'on nous a racontées. Il y a parfois des choses d'eux qu'on a, des objets ou des souvenirs ou des lettres et... On les amène dans notre vie d'aujourd'hui. Et donc, il y a une bascule, c'est-à-dire qu'il y a à la fois une familiarité, mais cette chose qu'on transporte, on la ressent, on la reçoit avec nos yeux et nos émotions d'aujourd'hui, et le temps d'aujourd'hui, et les éléments, et le rapport au temps, à la vitesse, enfin, tout ce qu'on peut imaginer d'aujourd'hui. Et c'est cette confrontation que je trouve, moi, toujours passionnante dans l'art, c'est... Les choses qui se transportent, qui sont véhiculées par des êtres humains, par des histoires, et qui sont séparées souvent par des siècles, mais qui se retrouvent à d'autres endroits, et dont on peut se sentir très proche. Parfois, on peut se sentir... Ça vous est pas arrivé, par exemple, les portraits du Fayoum que je vois là, il y a des visages où j'ai l'impression que c'est un visage plus proche de moi dans le temps que certains visages que je vois dans la rue aujourd'hui. Vous voyez, cette notion de familiarité, de proche ou de, oui, familier. Et alors, bon, j'extrapole un peu, mais la cadence, elle peut vous permettre de jouer avec ça. Elle peut vous permettre, puisque vous êtes un musicien ou un compositeur d'aujourd'hui, de prendre un élément du compositeur, du concerto, de l'époque, et puis de l'amener faire une balade avec vous.
0: Mais est-ce que ça veut dire que quand dans votre vie vous racontez des souvenirs de famille, vous cadencez l'histoire de votre famille?
1: Peut-être, j'ai pas. Je sais pas si c'est. Je pense que ça va dans le sens inverse. C'est le fait de faire ça qui m'a amené à vivre une cadence, à amener les cadences à ça. C'est-à-dire que moi, je suis très. Le temps, pour moi, c'est important. Le temps et la transmission, ça m'habite. Quoi. Je sens qu'il y a un temps. Il y a un temps horizontal qu'on connaît tous, qu'on vit tous un peu avec de la même manière, forcément, parce qu'on a un calendrier commun. Mais après, il y a des sensations, des choses qui sont des sens du temps qui sont très personnels. Il y a je suis sûre qu'on a tous des moments qui nous sont arrivés il y a 10 ans, 20 ans. On a l'impression que c'était il y a 3 jours et vice-versa. Des choses très très proches qui s'en vont très loin dans la mémoire et très vite. Ça m'intéresse parce que ça crée des rencontres forcément, des rencontres émotionnelles qui sont liées à autre chose que le temps qu'on connaît du calendrier. C'est plus, c'est peut-être, on se rapproche de Proust.
0: C'est-à-dire que le feuilleté des époques est plus important que le fait de bifurquer de l'une à l'autre.
1: Oui, on pourrait dire ça comme ça.

0: Mais alors, faire un disque comme Cadenza à partir des concertos pour violoncelle de Boccherini, pour vous, de votre part, ça nécessite une certaine maturité dans votre parcours d'interprète?
1: Je me suis pas dit ça, c'est juste, c'est arrivé maintenant. J'aime l'idée des rêves, j'aime ce qui se passe à ce moment-là, encore une fois, le point de bascule entre le moment où on tire un fil de sa vie et on bascule dans un rêve. Le rêve, il est aussi le scénariste du rêve, c'est soi-même, c'est la personne qui rêve. Donc c'est toujours la même personne. Mais on a l'air d'être souvent quand même dans des endroits autres, dans un sens du temps autre. Enfin, on sait tous ce que peut être un rêve. Parce que c'est pas... cette chose de... C'est comme ce que je disais tout à l'heure, c'est-à-dire à la fois un univers familier et quelque chose n'est pas comme d'habitude. Et puis le moment où on se réveille et on ne sait plus trop si on est dans le rêve ou dans la réalité de sa vie. Et ce moment un petit peu comme ça où on a un pied sur chaque rive. Ça, j'ai vraiment essayé de le créer dans les cadences de Boccherini. En fait, c'est comme si j'avais écrit une histoire en travaillant et en composant, composant dans le sens de le composer comme du montage, hein, je ne dis pas, parce qu'il y a beaucoup de choses qui ne sont pas de moi, mais en le composant, je parle de conception.
0: Alors quand vous dites qu'ils ne sont pas de moi, ce qui est de vous, c'est le geste de, si j'ai bien compris, dire que telle page de Courtag, en fait, peut être en lieu et place d'une cadence de Boccherini. Si bien que vous dites cadence de Boccherini à propos d'une page qui, par exemple, est de Courtag.
1: Oui, mais je ne dis pas cadence de Boccherini.
0: À l'instant, vous avez dit cadence de Boccherini, mais en fait, ça recouvre l'ensemble des pages que vous avez collectées en tant que cadence de Boccherini, mais c'est intéressant, c'est ce renommage, alors.
1: Oui, non, c'est une erreur de ma part. En fait, je voulais dire que parce qu'il n'y a aucune cadence de Boccherini.
0: Bien sûr, oui, oui.
1: Tout le reste est de lui, mais pas les cadences. Donc, c'est plus comme des visites, des rencontres. C'est comme si on est dans l'univers de ce concerto dans lequel il y a la cadence, dans l'espace cadence dans lequel j'ai eu envie de mettre le Courtag que m'a fait entendre Françoise, parce que Rivalan, la musicienne avec laquelle j'ai fait ce travail, une des musiciens, puisque voilà, je lui parlais de ce que j'imaginais possible à ce moment-là. Et elle m'a joué la cadence... voilà l'erreur que je fais. Elle m'a joué ce morceau de Courtag et je me suis dit, à cet endroit-là, ce serait magnifique.
0: Donc c'est-à-dire vous les avez convertis,
1: oui, je les laisse, en fait. C'est des visiteurs. Vous voyez, c'est important parce que c'est comme si vous me disiez, vos invités, vous les convertissez. Non, vous les invitez, ils restent eux-mêmes.
0: Donc, mais vous Courtag, les mettez dans un rôle de cadence, de fait.
1: Non, ils ne sont pas dans un rôle, ils habitent l'espace de la cadence. Voilà, ils habitent l'espace. Je crois qu'ils restent, vraiment eux-mêmes.
0: Ah oui, c'est-à-dire vous les invitez dans une pièce qui est la cadence.
1: C'est ça,
0: d'accord.
1: Il y a une histoire de lieu, là.
0: Oui.
1: D'espace.
0: Donc la cadence est un lieu.
1: Et je ne leur demande pas de jouer un rôle pour venir. Je ne leur demande pas de se déguiser, je ne leur demande pas rien.
0: C'est venez comme vous êtes.
1: Eux-mêmes, oui. Exactement. Oui, oui.

0: Mais alors, la liste des invités aurait pu être infinie en soi.
1: Oui.
0: Oui.
1: Mais oui.
0: Comment vous l'avez arrêté?
1: Enfin, je dis oui, c'est vrai, et en même temps, trouver un invité qui se sente bien dans l'espace, qui et avec lequel le passage, la bascule du monde sans l'invité à l'arrivée de l'invité, et puis le départ de l'invité pour repasser chez les hôtes, disons, c'est long à trouver. C'est long à trouver. Donc, il faut que ce soit juste, il faut que ce soit, pour moi, pas trop non plus... Il faut qu'il y ait une part de mystère, une part de secret, que tout ne doit pas être dit trop, et quelque chose qui se passe dans une sensation où vous vous laissez emporter presque physiquement, comme quand on s'endort, on part comme ça doucement dans une autre... dans un autre moment de veille. Voilà, donc des idées, il y en a eu beaucoup, mais pas tant que ça qui marchait.
0: Et alors, vous faisiez l'essai avec Françoise Rivalan, avec les autres musiciens, ou bien c'est quelque chose que vous maniganciez toute seule?
1: Ça dépend, j'ai fait beaucoup d'essais toute seule. Bon, il y a des choses qu'on a écrites, il y a des choses que j'ai écrites moi, qu'on a écrites avec Françoise... avec Amaryllis, et puis moi j'ai fait des essais, des maquettes avec, j'ai quand même pas mal trifouillé dans mon coin avant de... et puis ensuite certaines choses, oui, on essayait à plusieurs.
0: Donc une bonne bascule se monte, ça peut être une des leçons de cette expérience alors.
1: Une bonne bascule,
0: il faut du montage pour bien basculer.
1: Ah oui, en tout cas oui, l'art du montage qui est un art vraiment que je trouve passionnant.
0: C'est-à-dire que ça ne s'improvise pas?
1: Non, ça veut dire que c'est vraiment le travail de juxtaposer des choses et ce que ça va vouloir dire. Et que si on mettait, par exemple, on met A, B et C ensemble, et on change et on met A, C et B, ou on met A, D et B, vous voyez, si on change l'ordre, c'est vraiment l'art de mettre, de construire quelque chose qui a une unicité avec des éléments... différents. Et il y a beaucoup de ça dans un travail comme ça, et c'est un travail que je trouve passionnant. C'est tout l'art du montage dans le cinéma. C'est voilà, on sait que parfois une scène d'un film, ça vient de toutes les études d'Eisenstein, va colorer complètement le plan d'après. Et vous allez voir si le deuxième plan reste le même. Vous allez le percevoir totalement différemment selon ce que vous aurez vu avant. Ça, c'est passionnant.
0: C'est Kouletchov.
1: Oui, voilà.
0: L'effet Kouletchov. Merci beaucoup.
1: Merci à vous.

0: Marc Monet, comment est-ce que vous avez choisi Mozart pour faire Cadence ? Parce qu'il en manquait ?
1: Non, pas du tout. C'est l'initiative de François-Frédéric Guy qui m'a dit ces cadences n'existent pas de Mozart. Donc il y en a beaucoup hein, qui existent, hein, de différents pianistes, etc. Et il m'a dit, moi j'aimerais de nouvelles cadences. Donc voilà, Alors au début j'étais très hésitant, hein, parce que franchement, travailler sur des offres comme ça, c'est complexe. Pourquoi ? Parce que soit on fait du Mozart, du sous-Mozart, ce qui me semble ridicule, soit on fait quelque chose de très contemporain qui n'a plus de sens par rapport à Mozart. Donc la marge de manœuvre est très très complexe et limitée. Donc ça m'a amusé quand même de tenter la chose, c'est-à-dire de prendre le risque, quoi. Donc j'ai beaucoup travaillé, j'ai beaucoup réfléchi, j'ai réécouté tout ce qui existait, que je trouvais toutes ces différentes cadences que je trouvais pas très intéressantes, etc. Et donc j'ai essayé de trouver, je dirais pas un moyen terme parce que je suis pas quelqu'un de concession, mais quelque chose qui à la fois est tonal, rappelle Mozart, mais en même temps quelque chose qui déraille, quoi. C'est une espèce de jonglage.
0: Mais on dirait que le déraillement est lui-même mozartien, c'est-à-dire ça déraille en mode
1: oui,
0: Mozart.
1: Oui, parce que ouais. Mozart est quand même quelqu'un d'assez surprenant. Hein. Je veux dire, c'est pas quelqu'un de conventionnel, comme on pourrait l'entendre parfois. C'est quelqu'un qui déraille justement par moment. Et bien sûr, je me suis imprégné de tout ça pour essayer de jouer avec ça. Mais bon, c'est vrai que je ferais pas ça tous les jours. C'est un jeu difficile et délicat.
0: Comment est-ce que vous avez dosé la durée de chacune des cadences ? On est entre 3 et 4 minutes ?
1: Oui, je pense que il faut pas être excessif dans ces choses-là, dans ce sens où je pense que la cadence, c'est vraiment un moment de je dirais presque de liberté pour l'interprète, mais qui doit pas durer trop longtemps, parce que la consistance est quand même plus légère que l'ensemble du concerto. Donc voilà, j'ai pas minuté, mais je voulais pas que ce soit une chose très longue quand même.
0: Et la longueur des phrases, elle est plus distendue que évidemment dans la partie Mozart
1: bien
0: du concerto.
1: Sûr, bien sûr,
0: ouais.
1: Bien sûr.
0: Ça veut dire de changer la mesure ?
1: Non, c'est-à-dire de, je veux dire que c'est des trucs d'écriture, hein, je veux dire que c'est évident. C'est-à-dire que j'ai fait des formes de répétition. Qui n'existe pas chez Mozart. J'ai joué avec pas mal de formants, je dirais, mozartiens. Quoi.
0: Alors, il y a par exemple le tri, c'est-à-dire de partir de ce qui est un ornement qui peut servir de bouche-trou dans la cadence, mais là, cette fois, d'en faire une sorte d'élément structurel et de le déployer comme langage.
1: Oui, c'est-à-dire que c'est ça que j'appelle un peu le renversement. C'est-à-dire que c'est comment une chose, j'ose pas la qualifier de banale, parce que la trine, c'est pas forcément banal, mais disons, quelque chose très accepté peut venir prendre un autre sens. C'est donner du sens à quelque chose autrement. Donc, tout le problème de l'articulation, de toute façon, de l'écriture musicale, c'est ça pour moi. Hein. C'est-à-dire que c'est pour ça que je dis souvent, quand on me demande pourquoi, par exemple, d'un seul coup, dans une de mes pièces, je ne sais plus laquelle, il y a un accord parfait majeur. Et j'ai dit parce que cet accord parfait majeur, il n'est pas de la musique tonale, mais simplement, il a un sens qui devient très important parce que tout le reste ne l'est pas. Donc c'est vraiment un problème d'articulation.

0: Pour ce qui est de ces cadences, le fait que ce soit François Frédéric qui les commande, est-ce que ça veut dire d'écrire pour ses doigts ou sa main ou sa façon de penser le piano ?
1: Non, pas vraiment, parce que je connais bien François Frédéric comme pianiste et comme pianiste classique. C'est un musicien que j'apprécie énormément dans sa qualité sonore. Enfin, c'est quelqu'un qui, pour moi, est dans la grande tradition du piano. C'est pas un virtuose au sens acrobatique du terme. Ce n'est pas. C'est quelqu'un de très positif, je trouve. C'est-à-dire qu'il donne lui aussi un sens au son dans la musique, même quand on écoute ses sonates de Beethoven. C'est très intéressant de voir quand on écoute Backhaus ou je ne sais qui du passé, certaines des références, comment il sait être à la fois moderne tout en gardant, je dirais, une qualité classique, sans être réactionnaire. Bien entendu, quand je dis classique, c'est pas être réactionnaire. Donc, j'ai pas écrit pour lui, pour ses mains, mais évidemment pour le musicien, parce que je sais que j'ai pas d'inquiétude entre guillemets, et en plus c'est quelqu'un qui comprend parfaitement la musique contemporaine, c'est quelqu'un qui la joue d'ailleurs, c'est quelqu'un aussi qui est extrêmement cultivé musicalement, c'est quelqu'un qui est très ouvert, donc j'avais aucune inquiétude.
0: Et c'est lui qui a décidé de quel concerto il voulait cadence ?
1: Oui. Tout à fait, parce que c'est un des concertos où il n'y a pas les cadences de Mozart.
0: D'accord.
1: Elles n'existent pas. Enfin, on les a perdues peut-être, mais en tous les cas, on ne les a pas.
0: Et comment est-ce que de la sortie de Mozart, vous avez préparé le retour à Mozart ? Parce qu'en plus, on aboutit sur l'adagio archi connu du 21e, donc.
1: Bah oui, ça me paraissait naturel,
0: oui.
1: De revenir.
0: Oui, mais comment est-ce qu'on fait, oui, justement, d'atterrir?
1: Ah bah ça fait partie des artifices de l'écriture. Comment on peut amener la chose? Je n'ai même pas la réponse immédiatement comme ça. Je me souviens plus. Il faudrait que je prenne la partition pour regarder. Je me souviens plus exactement dans le détail, mais ça fait partie des choses. Ça me paraissait, je dirais, naturel de revenir à ça. C'est tout à fait évident.
0: Moi, j'ai l'impression qu'y compris dans les écarts harmoniques qui sont pondérés mais qui sont bien là, il y a une sorte de principe jubilatoire qui lui-même est mozartien en quelque sorte.
1: Ah oui, ouais. Je partage complètement cette... Ah ben bien sûr, cette musique est absolument jubilatoire et moi j'adore justement ce côté jubilatoire.
0: Mais oui.
1: Ça c'est évident.

Le problème, c'est vraiment, vous savez, ce dont on parle, c'est pas des Mozart, c'est pas, etc. C'est le problème de la créativité, tout simplement. C'est-à-dire, où est la créativité ? Quand j'ai des pièces que j'aime beaucoup du passé, comme par exemple les Gesang der Feu de Schumann ou les dernières pièces de Liszt, Amgraber, enfin, etc., sont des pièces qui m'intéressent beaucoup parce que justement elles perdent presque le sens immédiat des choses. Ça devient quelque chose d'un pur objet artistique que je trouve fascinant. Les Gesang der Feu, tout ça, ce sont des pièces stupéfiantes, plus en 33, je crois. Parce que ça finit pas, c'est quelque chose qui, il reste plus que des sonorités comme ça, et c'est d'une beauté

0: Très jeune, j'ai été en rupture, hein, très très jeune. Je ne peux pas expliquer pourquoi d'ailleurs, j'ai souvent réfléchi à ça. Ça, c'est des histoires profondes qu'on ne maîtrise pas forcément. Mes parents n'étaient pas cultivés, et donc il n'y avait pas de livres à la maison, il n'y avait pas de musique. Enfin, mon père faisait de la musique amateur. Il aimait beaucoup ça. Et il y avait une radio, et j'étais très jeune, hein, je ne sais pas quel âge j'avais, je ne peux pas me souvenir, mais 9 ans, 10 ans, une chose comme ça, j'étais très jeune. Et passé sur cette radio, le Sacre du Printemps. Et moi, ça a été un choc. J'avais jamais entendu une chose pareille. Et je crois que ça a été un virage. Je crois que ça a été un virage, sans aucun doute. Cette rupture que j'ai certainement retrouvée après. C'est-à-dire que c'est là où on voit la force de l'œuvre. C'est que il y a des gens qui sont pas mélomanes, qui viennent au concert. Moi, j'ai observé ça. J'aime beaucoup ça. C'est très intéressant. Et vous avez des gens qui reçoivent une offre qu'ils n'ont jamais entendue, même très contemporaine, et qui reçoivent un choc. Je me souviens comme ça pour une pièce que j'avais donnée à Strasbourg, où une femme, après le concert, est venue me voir. Elle m'a dit « Monsieur, j'ai jamais vu une chose pareille, jamais entendu une chose pareille, mais j'ai trouvé ça extraordinaire. » Et ça, pour moi, c'est le plus grand compliment.
1: Mais quand on s'immisce dans le style d'un autre, et qui plus est un compositeur canonique, est-ce qu'on n'est pas un peu trop plein de son propre style à soi? Parce que du coup, il faut s'en débarrasser un peu.
0: C'est très difficile, c'est ce que j'ai expliqué tout à l'heure. C'est un exercice très difficile, vraiment. Et je ne voulais pas être 100% moi-même, parce que ça ne pouvait pas fonctionner.
1: Mais ça supposait même de faire de la sous-enchère, d'être carrément à seulement 10 ou 20%
0: non,
1: de soi-même.
0: Non, je... Quelque part, j'étais moi-même, c'est évident, sur les mots. Hein. Mais je prenais quand même une certaine distance, parce que là, je prenais un matériau qui ne m'appartenait pas, qui n'était pas le mien. Donc je devais le respecter en même temps, parce que je n'avais pas envie de je sais pas, tout simplement de le salir. Enfin, j'avais envie d'essayer de, si possible, continuer dans la même veine, quoi. Donc, forcément, c'est un exercice, que ça fait la troisième fois que je le dis, mais difficile. Difficile, c'est clair.
1: Et c'est pour ça que vous ne le refaites pas?
0: Pas pour l'instant, non. Ouais. Non.

0: Il y a des cadences qui ont été écrites et que les gens font naturellement parce qu'elles sont bien écrites. Elles ont été écrites par Joachim ou des grands violonistes ou par Kreisler. Des cadences qui sont absolument incroyables. Vraiment. Et je me demande à la limite s'il faut vraiment... Parce que, par exemple, une cadence de Kreisler dans le concerto de Brahms ou une cadence de Beethoven... voilà, tu vois, toutes ces cadences sont magnifiques. Mais les cadences de Mozart, j'ai jamais entendu quelque chose qui me...
1: Il y avait un goût de trop peu de quoi?
0: Ouais, trop peu d'imagination.
1: Ouais.
0: Tout simplement. Enfin, alors, puis je suis rentré chez moi après une tournée, et puis bon, ben, j'ai commencé tout simplement à essayer d'improviser sur un thème. Mais tu vois, là par exemple, j'ai pas de thème précis en tête, parce que maintenant je deviens un petit peu. Je me tords les pattes en essayant de trouver ce qui aurait de bien, mais. Par exemple, oui, je prenais ce petit thème-là.

0: tu vois. Alors c'est toujours marrant, et il n'y avait absolument rien de... C'était juste un jeu, si tu veux, de savoir ce que je pouvais faire en...
1: Tu vois, mais là, il y a une caractérisation que vous choisissez. Enfin,
0: exactement.
1: Oui. Donc, exactement. Ouais. Et alors, la décision, parce qu'elle vient d'où, cette décision de dire, bon, je vais un peu mettre de danse folklorique dans Mozart. C'est juste, je pars de l'idée, je cherche un thème, et puis finalement, ce qui m'est disponible, ce sont des danses folkloriques. Ou il y a une petite part de dire, bon, bah, on va mettre ça là où on ne l'entend jamais.
0: Non, j'ai jamais pensé comme
1: d'accord.
0: Ça.
1: D'accord. Ouais.
0: Non, c'est une légende. Ouais, bon, parce que ça fait quand même presque 30 ans que j'avais fait ça, tu sais. Et, ben oui, ça. Oula! Et donc, du coup, j'ai jamais eu en tête quelque chose de. Oh non, il faut faire ça pour. Il faut se dire faire un film. Non, c'était juste tellement naturel pour moi de le faire. Et bon, c'est vrai qu'après que je l'ai joué sur scène, ça a été une expérience horrible.
1: Pourquoi?
0: Tu veux parler de ça ou...
1: Ah oui, ah, parce oui. Que, en fait, d'aller jusque-là dans la liberté, ouais. Ça pose des problèmes.
0: Oui. Beaucoup, David. Ouais, c'était pas tout nouveau. Ça remonte à, bon, comme je te dis, au moins 25 ans. J'avais confectionné une petite cadence avec des petites choses comme ça, mais en n'ayant aucune idée que j'allais le jouer en concert, si tu veux.
1: Ouais.
0: C'était juste pour ma curiosité, ma propre curiosité. Voilà. Et donc, ce qui s'est passé, c'est que j'ai joué ça à mon ami Bruno Mont-Saint-Jean, qui fait tous ses films, avec qui on avait fait des documentaires, tout ça. Et Bruno me dit, oh, c'est marrant ton truc. Et puis, bon, bah, ensuite, j'étais en bonne relation avec Monsieur Menouin,
1: oui.
0: Tu vois. Plus qu'une relation, c'était une amitié, tu vois. Et Monsieur Menouin m'appelle et donc me dit on va Gilles, je sais que tu es à Cannes et moi aussi je suis à Cannes. Sa secrétaire m'avait prévenu, elle me dit je joue moi demain à 5h et toi tu joues demain à 5h dans deux lieux complètement différents
1: dans la même ville,
0: ce qui est complètement ridicule. Mais donc moi qui avais vu ce documentaire qui était sorti sur Arte, si tu veux, tout d'un coup, moi qui faisais absolument rien du tout, j'étais tranquille chez moi, en Californie, en train de jouer au foot, et puis j'avais pas commencé le surf à l'époque. Et puis tranquille, bon, j'enseignais des petits étudiants. Tout d'un coup, je me retrouve projeté, tu sais, avec une image d'Arte, de choses. Oh mon Dieu, le violoniste français sur Arte arrive à jouer à Cannes. Bon, alors du coup, tu as une salle pleine. Au Palais des Festivals, j'ai peut-être, je sais pas moi, 1500-2000 personnes là-dedans, complet. Monsieur Menouin m'appelle le soir d'avant le concert. Donc, je m'attendais à son coup de téléphone, mais j'étais pas sûr. Mais finalement, il m'appelle, je reçois un coup de téléphone. Gilles, c'est Monsieur Menouin. Oh, bah, t'imagines. Je suis dans ma petite suite là sur la Croisette à Cannes. Viens me retrouver. Et c'était un moment, comme tu peux t'imaginer, en tant que violoniste et en tant que musicien, de voir cet homme et de pouvoir passer du temps seul avec lui pendant plusieurs heures.
1: Et violon en main.
0: Violon en main. Il m'a dit, j'ai entendu que tu avais une petite cadence de ce concerto de Mozart. Je serais très curieux de l'écouter, tout ça. Oh, je me dis, oui, ça commence, tu vois... Donc, ça le fait rire. Il était très confortable. Il était vraiment détendu. Il était assis en position du lotus sur un sofa, là. Et c'était fantastique. Et je dis, mais il m'a dit, mais tu joues le concerto de Mozart demain? Je lui dis, oui, effectivement, je joue le concerto de Mozart demain, le sol majeur. Mais il m'a dit, mais tu vas jouer cette cadence? Je dis, non, il était hors de question.
1: Ah, c'est bien ça, il vous a donné comme l'autorisation, enfin, il vous a libéré l'idée de le faire.
0: Oui, en gros, c'était ça, ouais.
1: Ouais.
0: Ouais. Mais parce que tu sais, pour jouer quelque chose comme ça, je sais pas qu'il faut du courage, mais c'était tellement défendu. Et donc, je suis rentré. Donc, Monsieur Menou, il me dit, tu vas jouer ça en concert demain. Je dis, ah ben absolument. Menou, il est hors de question. Mais il me dit, mais Gilles, il faut que tu le fasses. C'est important que tu le fasses. Je dis, oui, mais enfin, c'est tellement hors contexte. Je peux pas me permettre de jouer ça demain. Il m'a dit, mais écoute, réfléchis-y. Tu vois, le fait d'en reparler, parce que j'en parle de temps en temps. Mais c'est vrai que c'est pas agréable. Alors, donc, du coup, il me dit, vas-y, réfléchis. Et puis voilà. Donc, je repars de ce moment merveilleux où on a passé 4 heures ensemble, en train de parler de la vie, de d'Enesco. Là, tu vois, là, il y a une œuvre de d'Enesco qui s'appelle L'impression d'enfance. Ouais. Et donc, il me parlait de son professeur, il me parlait de tout ça. C'est des gens qui pour moi, c'était un cadeau divin de pouvoir parler à ce monsieur, qui m'a fait découvrir le violon, le concerto de Beethoven. La première autographe que j'ai pu avoir en 75, le premier livre que j'ai acheté. Donc, Monsieur Menou, il était pour moi une espèce d'icône intouchable, tu vois. Et puis, qui m'a téléphoné, lui, qui voulait me contacter. Alors, tu vois, tout d'un coup, pour un petit Niçois émigré en Californie, c'était, je ne sais pas, moi, enfin, c'était une apothéose de ce que tu pouvais imaginer, quoi. Voilà. Donc, je rentre après 4 heures, il me dit au revoir. Il referme, je ressors de cet hôtel magnifique, là où il était, et je me retrouve sur la croisette. Ouf. Oh là là. Alors, je suis allé sur la plage. J'ai laissé mon violon, je me suis foutu à poil. Et j'ai plongé dans... Hop là. C'était froid, c'était glacial, mais ça m'a réveillé l'esprit. Et donc, du coup, je suis rentré à l'hôtel, un peu trempé, salé, et je me suis dit, allez, on va le faire. On va le faire. On va prendre l'expérience. Donc, il y avait un chef d'orchestre du nom de Dominique Merlet, qui était un pianiste, je pense. Qui était directeur de l'Île-de-France à l'époque, je crois, enfin, je ne sais pas. Et donc, vient la répétition générale le lendemain, donc à 10h du matin. Je dis au chef d'orchestre, je lui dis, écoutez, patron, je vais faire quelque chose aujourd'hui, j'ai rencontré M. Menouin. Tu as rencontré M. Menouin? Ah bon? Oui, hier soir. Ah bon, tu étais... Ah bon, pourquoi tu... Non, il ne m'a pas invité. Bon, il voulait me rencontrer parce que j'ai une petite cadence que j'ai fait dans le concerto de Mozart et je vais peut-être la jouer aujourd'hui. Ah bon, c'est quoi cette histoire? Non, tu ne peux pas faire ça maintenant, ce n'est pas possible. Oui, je lui dis, bah, écoutez, oui, j'ai décidé de la faire. Alors, ça va se passer comme ça. Je vais prendre ce thème de Mozart, je vais le transformer en plusieurs. Il va avoir le blues, il pourra jouer, tu vois, par exemple, le blues. Woke up this morning. Tu vois, un petit truc complètement... il pouvait plus jouer en sol majeur. Mais tout ça, j'avais confectionné tout ça. Après, il y a ce petit année. Je m'en vais en Roumanie ou des trucs comme ça. Quand tu commences à rentrer sur scène, les musiciens se demandaient ce qui allait se passer. Je me dis, Gilou, vas-y à fond. N'y va pas à moitié. Tu ne peux pas te permettre de faire les choses à moitié. Donc, pour la première fois de ma vie, je faisais un gros concert parce que les médias, tout ça, et mes parents étaient là, toute ma famille était là, les pieds noirs, parce que je suis né en Algérie. C'était marrant, puis j'étais content de pouvoir jouer ce petit concerto. Mais tu sais, David, quand tu dois jouer, une cadence comme ça, tu sais pas ce qui va se passer, que tu as 2 mouvements avant. Premier mouvement, second mouvement et troisième mouvement. Et enfin, troisième mouvement, tu as cette cadence. Donc, pendant toute cette représentation, tu as en tête de te dire, mais comment est-ce qu'il va se passer? Tu dois siffler, tu dois chanter. Il y a une espèce de
1: tension,
0: de enfin, tension ouais. Réelle qui était présente. Et puis surtout, tu vois, c'était un public du quatrième âge.
1: Très canois.
0: Yes. Oups. Mais j'avais quelques amis qui étaient là, des bons amis qui étaient là au premier rang, et ça m'a beaucoup aidé. C'est devenu très violent.
1: Mais vous l'avez fait à la générale? Alors,
0: non.
1: Ah non.
0: Mais non, parce que je leur ai dit, on n'a pas le temps de répéter, Gilles. Je leur ai dit, écoutez, de toute façon, voilà votre, vous écoutez le concerto de Mendelssohn. Je vais faire quelque chose qui ferait comme ça.

0: vois, un truc évident. Tu vois, là, on vient à la fin du concerto. Donc, c'était évident. Je leur ai joué juste la fin de la cadence. Et après, on est monté sur scène. Oula. Et donc, j'ai commencé à faire mes variations avec un thème. Et tout d'un coup, les gens sont réveillés parce qu'ils dormaient tous, plus ou moins, toi. Parce que c'est une musique qui te berce, si tu veux. Les gens, c'est un concert l'après-midi, 4 heures, 5 heures, ils ont bien mangé, ils ont fait leur... Et puis, ils vont faire leur petite sieste au concert, tu vois. Bon, et puis, voilà, il y a ce petit Frenchie qui est là sur la scène en train de commencer à siffler. Et ça a réveillé tout le monde. Ça a dérangé tout le monde. Ça a créé une espèce d'ambiance complètement surréaliste. Et il y a quelqu'un qui a commencé à dire... qui a crié « Boh !» comme ça, mais vraiment violemment, tu vois. Je me rappelle de tous ces bruits, parce que tu sais, quand tu es sur scène, et tu le sais, tu es musicien, quand tu perçois les choses tellement intensément... que ce cri, ce boue, ça m'est venu à l'estomac. Et puis, c'était le début où j'étais en train de siffler. Et donc, j'avais encore, si tu veux, un quart d'heure, 20 minutes de tension de ce qui allait suivre. Et pendant ces 20 minutes, ça a été, je dirais pas une bataille pour rester moi-même, mais oui, c'est évident, c'était parti, quoi. C'était parti. Et ensuite, après ce boom...
1: Parce que le public a continué à se déchaîner, enfin...
0: Ah oui, oui, oui. Et puis, les gens ont arrêté. Et puis, il y en a un qui a crié, appelé le SAMU. Et puis, les gens applaudissaient. Et puis, les gens commençaient à me crier dessus, littéralement. C'est des violences comme ça, en tant que musicien, ça fait mal. Ça fait réfléchir.
1: Et l'orchestre,
0: c'est l'orchestre, oh, bah, tu parles, ils étaient comme des petites mauviettes, là, ils disaient rien du tout, ils me regardaient comme si tout le monde était terrifié. Des amis qui étaient, mes amis qui étaient devant, bah, allez, vas-y, Gilou, continue. Alors j'ai commencé, j'ai continué. Et ça n'a pas été évident. Parce que après, je chante le blues, et après, il y a un type, mais qui crie. Oui, les Mozart. Mais tu vois, mais tout ça, c'était devenu d'une agressivité absolument incroyable, quoi. Je t'assure, je me dis, je fous le camp, je pars, je peux pas partir, je suis sur scène, je dois finir, quoi. Et après, ça s'est terminé comme ça a pu se terminer. Je suis ressorti de sur scène. J'avais mal au ventre. J'étais tellement mal en mauvaise état. Et tous les musiciens ne me regardaient même pas. Personne n'est venu me voir, tu sais. J'ai longé les murs pour rentrer mon violon dans mon étui. Personne n'est venu me voir, tu sais. J'ai longé les murs pour rentrer mon violon dans mon étui et ressortir.

0: C'est drôle, ça, c'est marrant, ces trucs. Mais les gens n'ont pas absolument aucune idée du travail que ça représente.
1: Mais c'est un travail de résistance sociale, presque encore plus qu'un travail musical.
0: Oh, maintenant, plus maintenant, oui, parce que j'ai eu l'habitude de le refaire. Et ça, c'est encore là. Je remercie M. Menouin parce que. Après une expérience comme ça, David, vois-tu, on peut plus réagir différemment sur scène. On n'est plus le même. Après une expérience aussi violente, on n'est plus le même.
1: C'est-à-dire, on est cool à vie?
0: Non, non, non.
1: Au contraire.
0: C'était un refus de le faire.
1: Ah oui?
0: Ouais, ouais. Je n'ai plus joué cette cadence pendant 2 ans et ça m'a fait tellement mal.
1: C'est-à-dire qu'il fallait passer le traumatisme.
0: Ouais, ouais. C'était un deuil ou peut-être un... Et ensuite, M. Menouin m'a retéléphoné, on s'est parlé. Il m'a dit, Gilles, il faut absolument faire quelque chose.
1: Mais c'était quoi l'enjeu pour Menouin, selon vous, de tenir à ce que cette cadence puisse exister, puisse avoir sa légitimité?
0: Ah, c'est sympa que tu me poses ces questions. Parce que, tout simplement, parce qu'il était, il adorait ce que je faisais,
1: Oui, mais il y avait aussi une question de principe, au-delà de l'amitié entre vous deux.
0: Ouais, il voulait pour lui c'était le monde, la musique n'est pas juste à jouer un petit concerto. Voilà. Ouais. Donc maintenant j'ai 58 ans, j'ai fait ça à l'âge de 28 ans ou 29 ans. Pour lui, c'était une, il trouvait ça curieux que j'arrive à assimiler ces styles de musique.
1: Parce qu'il y a aussi des avantages en termes de mode de jeu à trouver des timbres, des façons d'entrer dans le violon, mais qui n'existent pas si on s'en cantonne à...
0: Si tu apprends à jouer... tu sais, là, bon, par exemple, je peux te jouer... je sais pas, une petite... Qu'est-ce que tu veux? Une petite jig ou un petit truc? Mais c'est... Ça, c'est une jolie petite jig du Cantique Lar qui a été écrite par un type absolument formidable qui s'appelle Paddy Faris.

Parce qu'en fait, tu aimes une musique, mais tu aimes les gens qui jouent la musique. Tu vois, on est bien d'accord. Il y a... Et puis, moi, j'aime les musiques qu'on puisse jouer ensemble, où tu n'as pas besoin de briller. Tu vois, tu viens.

0: tu vois.
1: Mais alors, en quoi est-ce qu'au lieu d'être simplement le bon vieux morceau dans le morceau, c'est quand même une façon de dialoguer avec Mozart que de faire comme ça?
0: Ah oui, oui, oui, tout à fait, ouais, bah, bien sûr. Et puis, je me suis dit, oh, c'est marrant, parce qu'on pourrait l'essayer dans d'autres concertos. Je l'ai fait en celui que je préfère, c'est le La majeur maintenant.
1: Ah oui?
0: Oui, oui, oui. Tu vois, par exemple, on se dit ça, ouais, parce qu'après, bon, après tu prends le goût de ce genre de choses, là, tu.

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1: Il est 14h.
2: Eh bien, bonjour, chers auditeurs. Vous voilà en rapport avec Chantal, qui vous propose cette émission Musique et écrivain. Et ce mois-ci, je la consacre à l'œuvre de Jean Giono, Jean le Bleu. Jean Giono, 1895-1970, auteur de nombreux romans, poèmes en prose, pièces de théâtre, auteur très proche de la nature, de sa Durance natale, pacifiste convaincu, et parmi les titres les plus connus, Regain, Le chant du monde, Que ma joie demeure, Le hussard sur le toit, qui sera un succès au cinéma. Et donc j'ai choisi Jean le Bleu. Je me suis appuyée sur un ouvrage très beau des éditions Rombaldi avec des illustrations de Pierre de Tartas. Et je vais plus particulièrement rester autour du chapitre 1 et 4. Donc Jean le Bleu, voici le début.

de ce court roman, ou plutôt on pourrait dire une grande nouvelle. Les hommes de mon âge ici se souviennent du temps où la route qui va de Sainte-Tulle était bordée d'une épaisse rangée de peupliers. C'est une mode lombarde de planter des peupliers le long des routes. Celle-là s'en venait avec sa procession d'arbres des fonds du Piémont. Elle chevauchait le mont Genèvre, elle coulait le long des Alpes, elle venait jusqu'ici avec sa charge de longues charrettes criantes et ses groupes de terrassiers frisés qui marchaient à grands pas en faisant flotter des chansons et des pantalons houssards. Ici, les terres étaient, à l'époque, des prés et de doux vergers qui esplendissaient en un printemps magnifique dès que le chaud remontait la Durance. Il commençait à tressaillir quand le givre était encore dans l'herbe et un beau matin, juste au moment où le chaud tout bleu pesait sur la Durance charnue, les bergers habillés de fleurs chantaient dans le vent tiède. Ça, nous l'avons tous vu quand nous n'étions encore que des enfants noirs en blouse d'école. Après ce début de chapitre de Jean le Bleu, je vous propose d'entendre le premier mouvement de la symphonie Sévenole sur un chant montagnard de Vincent Nindy, dans l'interprétation au piano d'Aldo Ciccolini de l'Orchestre National de la Radiodiffusion Française, sous la direction d'André Cluytens.

Vous entendiez le premier mouvement assez lent de la symphonie Sévenol sur un chant montagnard par l'orchestre de la radiodiffusion française sous la direction d'André Cuitens. Je vous rappelle que nous allons passer cette séquence horaire en compagnie de Jean Giono et de son ouvrage Jean le Bleu. Je me souviens de l'atelier de mon père. Je ne peux pas passer devant une échoppe de cordonniers sans croire que mon père est encore vivant, quelque part dans l'au-delà du monde, assis devant une table de fumée, avec son tablier bleu, son tranchet, ses lignoles, ses haleines, en train de faire des souliers en cuir d'ange pour quelque dieu à 1000 pieds. Je connaissais les pas nouveaux dans l'escalier. J'entendais ma mère qui disait en bas « C'est au 3e, montez, vous verrez la lumière ». Et la voix qui répondait « Grazie, signora ». Et puis les pas. Ils trébuchaient tous sur cette marche de grès en arrivant presque au premier. Le palier tout descellé cliquetait sous les gros souliers. Les mains s'appuyaient aux deux murs dans l'ombre. « En voilà un », disait mon père. L'homme cherchait la poignée de la porte. Elle était cachée et un peu folle. Elle n'ouvrait pas du premier coup. « Putana !»« Oh, c'est un romagnol !» disait mon père. Et l'homme entrait. Je me souviens qu'il leur donnait toujours la chaise près de la fenêtre, puis qu'il relevait ses lunettes. Il se mettait à parler en italien à l'homme assis, carré, les mains aux cuisses, tout parfumé de velours neuf et de vin. Des fois, c'était long. Des fois, le sourire venait presque tout de suite. Mon père parlait sans geste, ou bien à geste lourd, parce qu'il avait un soulier dans une main et dans l'autre le tranchet. Il parlait tant qu'il n'avait pas vu le sourire. L'autre avait beau sortir des papiers, taper du dos de la main sur les papiers, « Porca Dio !» Tant que le sourire n'était pas venu, mon père parlait. Et des fois, l'autre disait alors dans un souffle, « Che bellezza !» Puis il souriait. D'abord le sourire. Ensuite, mon père écrivait des lettres au roi d'Italie. À cette époque, j'avais grande confiance aux lettres au roi d'Italie. J'admirais cette humble planche de cordonnier, cet encrier d'un sou, ce porte-plume où la plume était liée au bois par une soie de porc, et puis la main de mon père, toute mâchurée d'égratignures noires et qui tournait lourdement en écrivant « Sire ». Maintenant, je sais, père, c'est toi seul qui faisais les miracles. Pour illustrer cet extrait du premier chapitre qui fait allusion aux Italiens qui franchissaient le mont Genève et qui venaient de... Les Romagnols venaient de la vallée de l'autre côté du mont Genève. Eh bien, je vous propose une mélodie italienne, Tarantella, qui est extrait de la Cavelia Rusticana, mais interprétée par un groupe de mandolines.

0: Vous venez d'entendre Tarantella, extrait de Cavalleria Rusticana, l'opéra bien connu, joué à la mandoline par un groupe de mandolino italiano. Je suis toujours en compagnie de Jean Giono et maintenant je vais sauter au chapitre 4, qui est le chapitre qui va être le plus présent lors de cette émission. Chapitre 4. Dès la nuit tombée, j'allais m'asseoir près de l'établi de mon père. Il allumait sa haute lampe de cuivre, puis il descendait les cages. Il avait 5 cages pleines d'oiseaux, des canaris, des pinsons, des chardonnerets et une petite cage d'appelant où il gardait un rossignol tout seul. Eh bien, écoutons les oiseaux qui ont été cités.
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vous écoutiez un chant de Pinson, puis un de Rossignol et un autre de Chardonneret, qui était là pour illustrer ce texte de Jean Giono dans l'œuvre Jean le Bulleux. Au chapitre 4. La cage du Rossignol sentait la pourriture. Il fallait le nourrir avec des vers de terre tronçonnés et hachés. Mon père hachait les vers avec une fourchette en verre dont il avait aiguisé les 5 branches en les limant avec son tiers-point. Il nourrissait ainsi son Rossignol avec des mouches. Il raflait les mouches avec sa main, puis il allait donner pâture. Le Rossignol aiguillait son bec à travers les barreaux pour piquer le ventre de la mouche. Il en coulait une goutte de sang blanc et épais comme du pus. Quand c'était une grosse mouche ou un thon, mon père cassait la bête en deux. Il donnait d'abord le corselet aux ailes bleues. « Le moins bon d'abord », disait-il. Après, il tendait doucement la petite vessie du ventre plein de miel. La lampe allumée et réglée, mon père descendait les cages. Il les plaçait à côté de l'établi pour que les oiseaux soient dans la lueur rousse de la lampe. Et, au bout d'un moment, ils se mettaient tous à chanter. J'écoutais les pinsons et les chardonnerets surtout. Pour que le Rossignol se décide, il fallait le mettre un peu dans l'ombre, près du baquet où le cuir trempait. Alors, il commençait par de petits sanglots. « Écoute, écoute !» disait mon père. Tous les oiseaux se taisaient, se perchaient en grappe sur les petits perchoirs de bois et restaient là, ébouriffés et peurés. Et on voyait trembler le bord transparent de leurs plumes. « Écoute !» Le Rossignol pleurait tout doucement pour lui-même, une petite voix grêle qui avait la couleur grise et rouge de la douleur. « Écoute, il désire. » Puis je comprenais, moi, que ça allait changer. L'odeur de la mangeaille pourrie montait en 2 ou 3 grosses bulles et tout aussitôt éclatait la terrible chanson roulante de l'oiseau. Eh bien, presque pour illustrer, si je peux dire, ce passage du chant d'oiseau du Rossignol, je vous propose d'entendre à nouveau une musique de Vincent d'Indy, ce compositeur français de la fin du 19e siècle. Mais cette fois-ci, c'est « Un jour d'été à la montagne », tel est le titre de l'œuvre, qui est écrite pour orchestre. Et nous entendons le premier mouvement, intitulé « Aurore ». C'est l'orchestre de Radio France qui en est l'interprète, sous la direction de Marek Janowski. J'ai juste noté que, après de longues tenues et des oscillations tranquilles de l'orchestre, à 3 minutes 13, vous allez entendre de merveilleux chants d'oiseaux qui, ceux-là, ont été créés par le talent de Vincent d'Indy.

Vous entendiez « Un jour d'été à la montagne » pour orchestre, œuvre de Vincent Dindy, dans l'interprétation de l'Orchestre Philharmonique de Radio France sous la direction de Marek Janowski. Je continue mon compagnonnage d'aujourd'hui avec Jean Giono dans son œuvre « Jean le Bleu ». Nous sommes au chapitre 4. Je m'asseyais à la gauche de mon père, devant le grand placard. De ce côté-là, notre maison touchait à plein mur la maison voisine. Oh, c'était une ruche, lézardée et branlante, tout ajourée de fissures et de serpents de jour, où l'on donnait à la petite location des chambres aux errants de la route aux peupliers. Comme l'atelier de mon père, ces chambres n'avaient de fenêtres que sur une cour, au fond de laquelle campaient des moutons. Parfois, aux fenêtres d'à côté apparaissait une tête d'homme ou de femme. Comme la maison d'à côté tenait deux côtés de la cour, je pouvais mieux regarder les gens qui habitaient dans les chambres. Il y avait là-bas une petite fille. Un soir, comme le rossignol venait de finir son chant et qu'il piquait dans son bol de viande, j'entendis monter les escaliers dans la maison d'à côté. C'était des nouveaux. Ils allaient habiter contre nous, séparés de nous juste par le mur. On poussa une caisse qui grinçait de tous ses clous sur le parquet. J'entendis la porte se fermer et puis deux hommes se mirent à parler. Longtemps, longtemps, sans arrêt, une parole sans fin, comme une respiration. Mon père écoutait aussi. Il tapait du doigt sur la cage des chardonnerets. « Allez, » dit-il. Les oiseaux chantèrent. On ne parla plus. Bien sûr, je vous lis des extraits. Mon père avait envie d'un petit jardin, son désir flambait au milieu de nous comme un feu. On s'y brûlait, on s'y réchauffait. Dès qu'on avait fini de manger, à midi, le chant du vent dans la rue attirait mon père. Il s'en allait faire un tour dans les chemins du bord de la ville. Moi, de ce temps, je m'en allais dans notre grand escalier et je montais à la rencontre du soleil. Au-dessus de l'atelier de mon père était un vaste grenier sonore comme une cale de navire. Une large fenêtre dominant toute la cour aux moutons permettait de voir au-delà des toits, par-delà, loin, le scintillement de la rivière, le sommeil des collines et les nuages qui nageaient comme des poissons avec l'ombre sous le ventre. Je revois cette profondeur marine qui grondait au-delà de la ville. Et un peu plus loin. L'humidité montait dans les murs jusqu'au grenier. Du côté qui regardait le nord, dormait une ombre grise où parfois, même en plein jour, passait l'éclair blême d'un rat. Je regardais souvent ce mur. Il fallait d'abord laisser les yeux s'habituer. Je sentais mon regard qui entrait de plus en plus profond dans l'ombre. C'était comme des épaisseurs et des épaisseurs de ciel qu'il fallait traverser avant d'atteindre le pays. Peu à peu, j'arrivais à un endroit où l'ombre s'éclaircissait et une sorte d'aurore montait le long du mur nord et je voyais la dame. La dame, c'était une tache de moisissure. Elle avait un visage ovale et un peu gras. Elle était verte, mais le plus vert, c'était dans ses yeux. Et toute la couleur de sa peau ne devait être qu'un reflet, un suintement lumineux de son regard. À la place de la bouche, le mâle du mur était allé profond jusqu'à la brique. Et c'était là, rouge et charnue comme la vraie chair. Elle était autoritaire et dure, à la fois pour elle-même et pour moi. À la suite de ce passage un peu long, je m'excuse, mais qui raconte comment cet enfant qui vit dans un endroit extrêmement pauvre et sombre, cet enfant qui monte au grenier pour y vivre ses rêves d'enfant, aperçoit sur ce mur lépreux, aperçoit une ombre qu'il assimile à une dame. Et pour illustrer ce passage, je vous propose un passage pour violon seul d'un certain Charles Vuorinen, qui est un compositeur américain, encore vivant, né en 1938. L'œuvre s'appelle en anglais « The Long and the Short hein, », ce qui est long et ce qui est court, voilà, si je peux dire. C'est interprété par Anna Skouras.

Vous venez d'entendre une pièce pour violon seul de Charles Voirinen. Je continue ma lecture dans le chapitre 4 de Jean le Bleu de Jean Giono. Il parle d'une silhouette qu'il aperçoit dans un mur creusé par l'humidité et qui est pour lui la dame. Je cite « Elle m'imposait tous mes rêves en me regardant droit dans les yeux. Certes, à partir de moi, l'émotion de son regard s'en allait à travers ma tête en des jaillissements que je commandais, seuls, qui fusaient vers le vent ou vers le pas mystérieux dans l'épaisseur des murs. Mais la pierre jetée dans cette flaque d'eau calme que j'étais, c'était elle qui la jetait en me regardant. » Eh bien, je vous propose, pour illustrer ce passage, le menuet de la symphonie 40 en sol mineur de Mozart par l'Orchestre philharmonique de Vienne sous la direction de Karl Böhm.

C'était le menuet de la symphonie 40 en sol mineur de Mozart. Je continuais la lecture de Jean le Bleu. Je regardais la dame. Il avait plu toute la nuit, une sorte de pluie folle, couchée par le vent montagnier, et le mur du nord était humide. Une petite goutte d'eau perlait dans ses deux yeux verts. Je ne sais pas si cela commença vraiment d'un commencement que l'on puisse marquer. Cela devait être vivant au fond des choses. La naissance ne fut qu'un soulèvement de toute la matière du monde comme une vague qui se dresse dans la mer. J'entendis le chant d'une flûte. Il me sembla que la bouche de brique parlait. C'était un air tristement allègre. Le jeu du flûtiste était d'une rectitude implacable. On sentait que cette musique, avant de la faire sortir de lui, il l'avait longtemps gardée dans la tête, comme un serpent enroulé. À côté de la flûte marchait un violon sombre. Ils s'en allaient tous les deux sur une longue route montante. Ils avaient la lente allure de ceux qui vont très loin. Mon cœur se mit à faire les mêmes grands pas que je devais écouter sonner en moi beaucoup plus tard. Je tendis ma main dans l'ombre et la dame du mur prit ma main. À la fin, je descendis à l'atelier de mon père. Il était là. Déjà, l'horloge sonna 4 heures. Mon père ne bougeait pas. Les oiseaux étaient comme morts. « Tu as entendu la musique ?» me dit-il. « Oui. » « Tu as les yeux rouges. » « Je les ai frottés. » « Tu as les mains sales. » « J'ai touché le mur. » « Où étais-tu » « Là-haut. » Jusqu'à l'heure de la soupe, nous restâmes sans parler. Mon père n'avait pas des pendules et de cages. Il tirait le lignol doucement et il serrait le nœud de sa couture en 2 tours de poignet au lieu d'un seul pour ne pas le faire claquer. Le silence était autour de nous comme du sable dans le vent. À peine s'entendait de loin en loin le bruit d'un pinson éveillé qui tapait du bec sur sa mangeoire. Un mouton soupira, la nuit, dehors, eut comme un tressaut des ailes, puis elle resta sans bouger à couver le monde sous ses plumes noires. J'étais immobile, j'osais à peine respirer. Voilà, très beau passage de la découverte de la musique vivante, puisque vous avez compris que c'était ces deux hommes qui venaient d'emménager de l'autre côté du mur qui jouent. Voilà. Eh bien, je vous propose non pas d'entendre flûte et violon, nous en entendrons plus tard, mais d'entendre un très beau passage de la suite en la Prélude et gavotte de Jean-Philippe Rameau, sous les doigts de Céline Fritsch au clavecin.

de ces deux hommes qui jouaient de la musique, l'un s'appelait décidément et l'autre Madame la Reine. Un peu plus loin, chapitre 4. À table, mon père me regarda, puis tourna deux ou trois fois son morceau de pain entre ses doigts. « Si tu apprenais la musique, » dit-il. Pour moi, la musique était d'essence mystérieuse, et si le père m'avait dit « Tu vas apprendre le sorcier », je n'aurais pas eu plus de peur dans la gorge. « Mais je ne saurais pas, » dis-je, sans reconnaître ma voix. Et toute la chaleur était descendue d'un coup dans mes souliers. « Je crois que non, tu ne sauras pas, » dit mon père au bout d'un silence, « mais ça ne fait rien. Va seulement chez les hommes d'à côté et écoute. » 20 sous par semaine, ajouta-t-il pour ma mère, qui tenait les sous. Décidément, m'ouvrit la porte et il restait à me regarder, la tête penchée, l'œil vide, pendant que ses moustaches pleuraient doucement jusqu'à la poche de son gilet. « Ah, voilà le petit monsieur, » dit-il à la fin. Madame la reine, qui fouillait dans la grande caisse, se redressa en craquant comme un fagot et s'avançait vers moi. « Entrez !» Et il mit sa main sur son cœur. C'est un très très beau passage, page 48, je ne peux pas tout lire, je vois que l'heure avance. Je vais un petit peu plus loin. « Je crois que ça va marcher, » dit Madame la reine, « si le petit monsieur veut bien se donner la peine d'entrer. » « Tout à fait, ce n'est pas entrer que d'être là à se regarder, voilà de quoi s'asseoir. » Il tira avec le pied un tapis où je m'assis. Madame la reine plia ses jambes à côté de moi, décidément entra dans l'ombre. « Je suis bien content, » dit Madame la reine. « Il ne s'agit pas de do, re, mi, fa, sol, la, si, do. Pourquoi apprendre? À quoi ça sert? Le principal, qui l'apprend? D'où ça vient? Mystère. » Il fit claquer son long doigt en le tendant dans l'ombre, d'où décidément s'avança avec son violon et la flûte. Madame la reine prit la flûte et je m'aperçus que ses doigts ne faisaient plus de bruit. Il faut dire qu'avant, il avait dit qu'il était très maigre et que ses articulations faisaient toujours du bruit. Je m'aperçus que ses doigts ne faisaient plus de bruit. Il pencha sa tête le long de la tige de bois, ses mains posées sur la flûte comme des oiseaux. Il me regarda. Les yeux s'éteignirent. « Ça va être Monsieur Mozart, » dit-il. Et ils commencèrent. Voilà, bien sûr, je pourrais vous faire entendre du Mozart, mais j'ai pas envie de faire du mot à mot comme ça. Je vous propose d'entendre de la musique chantée, de la musique vocale, et je vous propose un morceau de Scarlatti, d'Alessandro Scarlatti. Ils en parleront plus tard dans ce livre, il en sera question plus tard. Il s'agit d'extraits d'un opéra d'Alessandro Scarlatti qui se nomme Sedecia, roi de Jérusalem. C'est dans l'interprétation d'Il Seminario Musicale, sous la direction de Gérard Laine.

C'était un extrait de Sédécia, roi de Jérusalem, d'Alessandro Scarlatti. Nous sommes toujours en compagnie de Jean le Bleu, ce jeune enfant qui doit avoir 11-12 ans, certainement pas plus, et qui est donc le héros de ce roman, de ce court roman de Jean Giono. On n'y voyait plus. Ça avait été Monsieur Rameau, Monsieur Scarlatti et le petit Jean Chrétien. Nous avions eu Monsieur Haydn juste au moment où le jour s'en allait. Il avait duré jusqu'à l'ombre complète. Maintenant, il n'y avait plus rien autour de moi que la musique. Je ne voyais plus la tapisserie décollée des murs, les deux paillasses au ras du sol, le broc, les deux assiettes par terre et la grande caisse de planches. C'était l'ombre. Parfois, dans un silence, quand un de ces messieurs était fini, Madame la Reine secouait sa flûte en la faisant siffler comme une cravache. « Qu'en pense le petit monsieur ?» demanda décidément. « Allume, » dit Madame la Reine, « on va voir. » Il allumait un bout de bougie. « Donne, » dit Madame la Reine, puis il approcha la lumière de mon visage. Il se mit seulement à siffler entre ses dents en regardant mes yeux. Il se tourna vers décidément et il hocha une fois ou deux la tête. Puis il se dressa et j'ai compris qu'ils se regardaient tous les deux sans parler. Voilà. Donc les deux hommes, décidément, et Madame la Reine, ont vu les yeux de Jean, du petit enfant, je pense que c'est lui, Jean le Bleu, qui est absolument habité et... Je ne sais pas comment dire, oui, habité par la musique qu'ils viennent de jouer. Voilà, écoutons-nous de notre côté. Jean-Christian Bach, le concerto en ut mineur, deuxième mouvement, sous les doigts de Ladislav Zatari, accompagné par l'orchestre des musicales de Compiègne.

Je suis toujours dans Jean le Bleu de Jean Giono. Le samedi, j'apportais mes 20 sous. Sur la caisse, me dit Madame la Reine, je déposais ma pièce sur la caisse. Décidément, pelait des pommes de terre. Monsieur Mozart, dit Madame la Reine, c'était un petit garçon. Mais c'est Monsieur Mozart, dit décidément. Oui, approuva Madame la Reine. Monsieur Haydn, dit-il, après, c'était un vieux monsieur. Il mangeait des faisans et il buvait du vin à bulles dans un grand verre long comme ça. On lui prêtait des châteaux, des étangs, des arbres et des forêts complètes de lilas blancs. Seulement, il savait oublier. Oui, dit décidément, il ne se laissait pas influencer par sa digestion. Et puis, dit Madame la Reine, il avait une main très souple. Un peu plus loin, seulement, dit décidément, il savait ce que c'est l'amitié. Voilà. Eh bien, écoutez, puisqu'il était question de Monsieur Haydn, cette fois-ci, je vous fais entendre du Haydn. Eh bien, ce sera le menuet et le presto du trio en sol mineur.

0: Donc, vous venez d'entendre le menuet et le presto, extrait du trio en sol mineur de Joseph Haydn, interprété par le trio Chausson. Je continue le compagnonnage avec l'œuvre de Jean Giono, au chapitre 4. Dans les autres chambres, il y avait un terrassier nommé Tonino, puis un homme et une femme revenus du Mexique. L'homme était d'ici, la femme de là-bas. On l'entendait chanter des plaintes fausses et terribles à supporter, parce que si près des larmes qu'elle voulait tirer des yeux comme la poix tire une écharde du fond des chairs meurtries. Elle s'accompagnait en pianotant de ses doigts durs sur un fond de casserole. Il y avait encore aux fenêtres basses un ménage d'Espagnol, vendeur de légumes avec 5 enfants. Mais je reste avec l'idée de cette femme qui chante des plaintes terribles. Et je vous propose d'entendre Grito, interprété par Ricardo Ribeiro dans un disque en hommage à Amalia Rodriguez.
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Vous venez d'entendre Grito, interprété par une chanson interprétée par Ricardo Ribeiro en hommage à Amelia Rodriguez. Je continue la lecture de Jean le Bleu. Je rappelle que le jeune enfant a eu le droit par son père, et, moyennant 20 sous, d'aller entendre les musiciens qui jouent juste à l'appartement qui est contigu au leur. Et les deux musiciens qui jouent ont les noms de Décidément et Madame la Reine. Je cite. « L'autre jour, vous avez joué, c'était joli. » « Mais quoi ?» demanda Madame la Reine. « Oh, je ne sais pas. »« Quand ?» demanda Décidément. « Oh, je n'étais pas encore venue ici. »« Où étais-tu ?»« À notre grenier. »« On jouait tous les deux ?»« Oui. »« Qu'est-ce que tu faisais au grenier ?» Et j'expliquais que dans le grenier, il y avait là une dame verte et rouge sur le mur. « C'est ça que vous jouiez ?» Et je me mis à siffler l'air de flûte tristement allègre. J'étais comme un qui parle, non pas par sa voix et par sa tête, mais qui n'est plus que l'instrument de toutes les forces cachées. Madame la reine se dressa. « Mais Bach, dit-il, Jean-Sébastien. »« Comment veux-tu, dit Madame la reine au bout d'un moment, comment veux-tu que je devine ? Il a dit que c'était joli. » Il me regarda. « Ce n'est pas joli, monsieur, c'est beau. » Suite en mi mineur, polonaise, annonça Décidément. Il posa son couteau, il prit son violon, il fit luire avec la manche de sa veste le violon, il regarda son archet, il tâta les cordes. Madame la reine essuya sa flûte, il manipula les clés à vide. « Allons, dit-il. Eh bien, écoutons cette polonaise de Jean-Sébastien Bach, extrait de la deuxième suite. »

Donc, vous venez d'entendre la polonaise de la deuxième fuite en si mineur de Jean-Sébastien Bach, sous les doigts de Nathalie Lourdis, accompagnée par Susan Edward. Un après-midi, la fenêtre de l'acrobate s'ouvrit. Depuis quelque temps, on ne voyait plus la petite fille. Décidément, et Madame la Reine devait être dehors pour quelques leçons de musique. « Hé, les hommes !» cria l'acrobate. « Musique, s'il vous plaît !» Je m'approchais de la fenêtre et sans me faire voir, je regardais. Il avait gardé son tricot à tour de force sous la veste. Il était maigre et bleu, de toute une vieille barbe. Ses yeux mangeaient ses joues. « Musique, je vous dis !» cria-t-il encore. « C'est pour la petite fille !» Là-haut, on entendait la Mexicaine qui tambourinait sourdement. « Musique, nom de Dieu !» cria l'acrobate. L'homme noir ouvrit sa fenêtre. La fille d'à côté aussi, ils écoutaient. Des moutons s'étaient mis à tousser. « Musique, musique !» Alors, je me mis à siffler doucement. Mon père dit « Approche-toi bien de la fenêtre !» Je sifflais d'abord cette polonaise de bar qui me venait toute seule aux lèvres. Puis je sifflais un menuet de Haydn et un menuet de Mozart. « Encore, encore !» commandait l'homme là-bas, quand je m'arrêtais pour sécher mes lèvres. Je sifflais le commencement d'une passacaille et les 12 ondulations d'un Scarlatti. « Assez !» dit l'homme, et il ferma la fenêtre. J'entendis que la fille disait à voix basse à l'homme noir « Non, c'est le petit du cordonnier !» Le soir, on nous dit que la petite de l'acrobate était morte. Et on l'enterra le lendemain. Je vous propose d'entendre, suite à cette annonce, la 13e bagatelle de Béla Bartók, Lento funèbre, interprétée par Valentina Troute.

Vous venez d'entendre la 13e bagatelle de Béla Bartók sous les doigts de Valentina Toth. J'arrive bientôt à la fin de ce chapitre 4 de Jean Giono. Un samedi soir, Madame la Reine me dit « Demain, que le petit monsieur se fasse beau, on le mènera chez le grand d'Espagne. » « Mais qu'est-ce que c'est ?» dit ma mère. « Oh, le dimanche, » dit Antonine, qui est une des servantes de la famille de Jean le Bleu. « Ils vont chez Madame Burle, je les ai entendus. »« Ah, c'est ça, » dit ma mère. On arriva devant une grande maison corsetée de grilles de fer. Ils sonnèrent, on entra. Le couloir était comme un gouffre et tout noir. Décidément, frappa à une porte. « Entrez !» dit par là-bas une voix dure. « Entrez, fermez la porte, piquez le feu !» Madame la reine ferma la porte, alla à pas blanc jusqu'à la cheminée, se baissa lentement, piqua le feu. « Qui c'est ce petit ?»« C'est le fils du cordonnier. Qu'est-ce qu'il fait ici ?»« Oh, nous l'avons mené pour qu'il entende la belle musique, il a beaucoup de mémoire. »« C'est un bon métier, le cordonnier. » Je ne bougeais pas, je respirais à peine. « Le programme ?» demanda la femme. Madame la reine se redressa lentement. « Mon camarade va chanter « Nous n'avons pas le droit de faire mourir quelqu'un. Fonds-toi, mon cœur, en un flot de larmes et au secours, Christ, fils de Dieu. » Ces chants sont extraits de la Passion selon saint Jean de Bar. Le premier et le dernier sont des chorales. Mon camarade chantera l'air de soprano seulement. « Et à l'ancienne, » dit la femme. « Je ne vous paye pas pour que vous m'en donniez une interprétation moderne. »« Bien, madame. » Eh bien, écoutons ces trois extraits de la Passion selon saint Jean de Bar, le chœur 16, Wir dürfen, l'air de soprano numéro 35 et le choral au Hilfe au numéro 37. Nous l'écoutons dans l'interprétation de la Chapelle Rhénane sous la direction de Benoît Allaire. Nous les écoutons.

0: Vous venez d'entendre trois extraits de La Passion selon Saint Jean de Jean-Sébastien Bach dans l'interprétation de La Chapelle Rhénane sous la direction de Benoît Allaire. Alors, nous terminons ce quatrième chapitre de Jean le Bleu, roman de Jean Giono, chapitre où les deux héros musiciens, décidément, et Madame la Reine, accompagnée par le petit Jean le Bleu, ont dû aller chez une bourgeoise qui avait commandé de la musique. Au mois prochain, chers auditeurs.
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0: 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Il est 18h. 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
2: Eh bien, les heures musicales des Bertsmünster nous avaient donné rendez-vous le 17 mai dernier, dans cette très belle église, pour Floraison Baroque, la paix retrouvée à Strasbourg, un programme concocté et offert par l'ensemble Double Face. L'ensemble Double Face, c'est Hélène Lecor, soprano, Marie Garnier au cornet à bouquin, Alice Le Thor au théorbe, Kevin Bourda à la viole de gambe et Francis Jacob à l'orgue. L'ensemble Double Face nous entraîne à la découverte d'un trésor oublié du patrimoine musical alsacien, en ouvrant une fenêtre sur le Strasbourg du XVIIe siècle. À travers les œuvres délicates de Bodecker et Thomann, c'est toute la richesse et l'effervescence de la scène musicale de l'époque qui renaît. Porté par des musiciens passionnés, vous allez l'entendre, ce concert restitue avec grâce les couleurs sonores et l'âme d'un répertoire longtemps resté dans l'ombre. Une invitation précieuse pour les amoureux de musique ancienne et d'histoire enracinée dans la mémoire des lieux. Nous allons pour commencer ce concert entendre Francis Jacob nous interpréter de Matthias Weckmann 716-1774 le prélude Préambulium Primitoni.

Après ce prélude de Matthias Weckmann, nous entendons à présent de Philipp Friedrich Bödecker, Hec est dies quam fecit domino. Originaire de Haguenau, organiste et bassoniste virtuose, Philipp Friedrich Bödecker fut un musicien très prisé. Son talent de compositeur lui permit de gravir les échelons jusqu'au poste de maître de chapelle de la cathédrale de Strasbourg. Il publia en 1651 son recueil Sacra Partitura, ouvrant la voie à une nouvelle musique profondément rhénane et baroque. La vocalité, très italienne et virtuose, il délivre les premiers concerts sacrés en langue allemande publiés à Strasbourg aux côtés de psaumes en latin et de compositions italiennes érigées en véritable modèle. Hec est dies quam fecit domine.

Après Ec est dies quam fecit domine de Bödecker, c'est le tour de Heinrich Scheidemann, 1595-1663, avec la Gaillarda Ec D.

Nous écoutons à présent la sonata per il cornetto de Giovanni Paolo Cima, avec justement le très beau cornet à bouquin de Marie Garnier.

Marie Garnier interprétait à l'instant avec son cornet à bouquin cette sonorité particulière et tout à fait envoûtante, la sonate Per il cornetto de Giovanni Pablo Cima. Nous revenons à présent sur Philipp Friedrich Bödecker avec O Vater aller Frommen.

C'était « Au Vater aller frommen » de Philipp Friedrich Bödecker. Magister Wilhelm Karges, 1614-1699, va poursuivre ce programme de l'ensemble double face avec « O Mensch, bewein dein Sünde groß ».

À présent, deux pièces de Philipp Friedrich Bödecker, Christ lag in Todesbanden, qui sera suivie de la sonate viol première partie.

David Thoman, 724-788, va poursuivre ce programme de l'ensemble Double Face, capté aux heures musicales d'Ebersmünster le 17 mai dernier, avec Domine non sum dignus.

Après ce Domine Nuntium Dignus de David Thomann, c'est Johann Ulrich Steigleder, 1593-1635, variation sur Vater Unser.

Après ces variations sur Vater Unser de Johann Ulrich Steigleder, nous revenons à Philipp Friedrich Bödecker avec la sonate viol, deuxième partie. Nous avons entendu la première partie tout à l'heure.

poursuivre, toujours avec Philippe Friedrich Bödecker, diminution sur Ecce Sacrum de Claudio Monteverdi, un Italien que tout le monde connaît.

C'était Passamezzo de Samuel Chai. Nous terminons ce programme avec Canzone in F de Heinrich Scheidemann, suivi de Philipp Friedrich Bödecker, Venis Salvator Hominum.

0: C'était les heures musicales d'Hébert Spinster, captées le 17 mai dernier par François Gauvenet, notre preneur de son. C'est Floraison Baroque qui était interprétée par l'ensemble Double Face. Je cite les artistes Hélène Lecor, qui était la soprano, Marie Garnier avec son cornet à bouquin tout à fait envoûtant, Alice Le Thor sur un théorbe qui nous a charmés, et Kevin Bourda, la viole de gambe. Francis Jacob était bien entendu placé à l'orgue Silbermann de cette très belle abbatiale des Westminster. Je remercie les artistes de nous avoir invités à capter ce concert. Je remercie les heures musicales des Westminster et leur président. Je remercie François Gauvenet pour la prise de son. Et Denis Féninger, j'ai été ravi de vous présenter ce concert. Je vous invite à le réécouter en podcast sur les ondes d'Accent 4. Vous trouverez tous les éléments descriptifs du programme également. Je vous invite à vous connecter sur www.accent4.com pour nous aider, un petit clic pour permettre à la radio de faire ce travail de passeur de mémoire, comme nous l'avons fait avec ces musiciens du Strasbourg du XVIIe siècle. Je tiens à préciser que ce programme est lauréat de la bourse à la création alsacienne de la Communauté européenne d'Alsace en 2025-2026. C'est dire l'importance que revêt un tel programme pour les passeurs de mémoire que nous sommes. Bonne soirée, dans un instant la suite de votre programme et la semaine prochaine, un nouveau tempo concert, comme vous en avez maintenant l'habitude, et il en sera ainsi tout l'été. À très bientôt.
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1: Bonjour à vous, c'est Patrice qui vous accompagne au cours des deux prochaines heures dans un programme varié qui ira de Beethoven à Piazzolla, en passant par Liszt, Wagner, Villa-Lobos et la famille. Pack.

Vous venez d'entendre le trio pour flûte, basson et piano en sol majeur WO 37 de Ludwig van Beethoven par Hermann Wolfram, Dieter Enschen et Bernd Kasper. Franz Liszt vouait une profonde admiration à Beethoven, dont le portrait ornait les murs de son bureau. Il contribua fortement à l'érection d'une statue à la mémoire de Beethoven dans la ville natale de Bonn, que ce soit par sa participation financière, son engagement personnel, mais aussi à travers la composition d'une cantate en l'honneur du compositeur, qui fut exécutée le 12 mai 1845 à l'occasion de l'inauguration du monument. Les paroles en sont de Bernhard Wolff et glorifient, on s'en doute, le musicien. Venez et amenez ce que vous avez de mieux, venez tous, riches et pauvres, avec vos plus beaux chants. Aujourd'hui est vraiment un jour de fête, c'est le jour de consécration du génie. Il n'existe à ma connaissance qu'une seule version enregistrée de cette œuvre. Elle est conduite par Bruno Weil, qui dirige les forces de la Kölner Kantorei et de la Capella Coloniensis des WDR, avec les solistes de premier plan Diana Damrau, soprano, Jörg Dürmüller, ténor et Georg Seppenfeld, basse.

Franz Liszt, cantate festive pour l'inauguration du monument à la mémoire de Beethoven à Bonn, S67. Diana Damrau, Jörg Dürmüller et Georg Zeppenfeld, en soliste, étaient accompagnés par la Kölner Kantorei et la Capella Coloniensis des WDR, tous placés sous la baguette de Bruno Weil. De Liszt à Wagner, il n'y a historiquement qu'un pas que nous franchissons allègrement en écoutant une ouverture du second écrite dans le cadre d'une musique de scène pour la pièce Christophe Colomb de son ami Guido Theodor Apel, dont deux autres morceaux sont aujourd'hui perdus. L'œuvre a été très favorablement reçue lors de la première et a mis en lumière ce jeune compositeur de 22 ans. Au vu de ses œuvres postérieures, on mesure cependant toute l'évolution créatrice du compositeur et cette ouverture Columbus WWV37A nous apparaît évidemment moins marquante. Elle n'en demeure pas moins une belle pièce romantique à l'atmosphère héroïque parfaitement servie par Jeffrey Tate et l'Orchestre symphonique de la Radio Bavaroise.

Changeons totalement d'atmosphère musicale après cette ouverture Columbus, WWV 37A de Richard Wagner, tout en restant dans le même thème. Le personnage de Christophe Colomb et son aventure ont en effet inspiré d'autres compositeurs comme Walton, Bliss, Zador ou Victor Herbert au XXe siècle, mais aussi, bien avant, Wilhelm Friedrich Ernst Bach, un des nombreux représentants en musique de la famille Bach. Il s'agit en l'occurrence du fils aîné de Johann Christoph Friedrich Bach et donc un des petits-fils de Jean-Sébastien. Formé par son père puis son oncle Jean Chrétien à Londres, il fit la majeure partie de sa carrière musicale au service de la cour de Frédéric Guillaume II de Prusse, où il était claveciniste personnel de la reine et en charge de l'éducation musicale de leurs enfants. La ballade pour ténor, basse, chœur et orchestre intitulée « Colomb » ou « La découverte de l'Amérique » illustre un poème de Louise Brachmann qui délaisse tout héroïsme pour plonger l'auditeur sur le pont de la Santa Maria au milieu des marins qui doutent de la réussite du voyage et de leur capitaine avant que l'annonce « Terre » ne délivre l'équipage dans un épilogue plein d'allégresse. Howard Crook, ténor, personnifie Christophe Colomb. Gottlob Schwarz, basse, incarne son second Fernando. La Rheinische Kantorei et Das Kleine Konzert sont placés sous la direction de Hermann Maxe.

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Après cette balade pour ténor, basse, chœur et orchestre, Colomb ou la découverte de l'Amérique de Wilhelm Friedrich Ernst Bach, que nous écoutions dans la version dirigée par Hermann Max, parue chez CPO, je vous propose de revenir au grand ancien, son grand-père, Jean-Sébastien Bach. On ne présente plus le corpus des 6 sonates et partitas pour violon seul, pilier du répertoire pour l'instrument. Christian Tetzlaff est le seul violoniste à l'avoir enregistré à 3 reprises dans une approche toujours plus poussée. C'est la première version de la 3e partita parue chez Virgin Classics que j'ai choisi de vous faire entendre, plus légère et rêveuse qu'engagée, avec une superbe lourde, mais superbement enlevée.

Christian Tetzlaff était l'interprète de la troisième partita pour violon seul en mi majeur BWV 1004 de Jean-Sébastien Bach. C'est à lui que le prolixe compositeur brésilien Heitor Villa-Lobos, qui composa près de 1300 œuvres, doit la majeure partie de son inspiration européenne qu'il combine dans un style unique avec des sources de musique traditionnelle brésilienne. Pourtant, ce sont plutôt des inflexions romantiques qui marquent dès le début son 17e quatuor, le dernier qu'il ait achevé, qui se pare progressivement d'harmonie brésilienne. L'œuvre offre une succession d'atmosphères riches et en constante transformation, passant dans les deux premiers mouvements d'une sereine nostalgie à des accents âpres. Le scherzo, plus éclaté qu'éclatant, précède l'allegro vivace final aux élans presque mystérieux. Nous écoutons le Quartetto Latino-Americano qui s'est fait le chantre de la musique de Villa-Lobos en enregistrant notamment l'intégrale de ses quatuors à cordes.

Nous écoutions par le Quartetto Latino-Americano le 17e quatuor d'Heitor Villa-Lobos. Restons en Amérique du Sud pour conclure ce programme avec trois tangos d'Astor Piazzolla, transcrits pour deux pianos par Eduardo Hubert, qui les interprétait en 2008 au Festival de Lugano avec la complicité de la fondatrice du festival, Marta Argerich. Nous entendrons tour à tour Tres Minutos con la Realidad, Oblivion et enfin Libertango.

0: Ces trois tangos d'Astor Piazzolla interprétés par Eduardo Hubert et Martha Argerich concluaient cette tranche de programme. Restez à l'écoute d'Accent 4.
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6: Notre émission sera consacrée au Latin jazz, selon le terme inventé par le trompettiste Jerry Gonzalez, musique qui, comme son nom l'indique, est issue de la rencontre entre les rythmes afro-cubains auxquels j'ajoute pour ma part le tango et les harmonies du jazz. Nous commencerons avec Duke Ellington et son orchestre par Perdido.
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C'était Perdido, du CD Duke Ellington at the Blue Note, Chicago, enregistré le 28 décembre 1958 et publié chez Vogue, auquel nous faisons succéder Gato Barbieri avec Bolivia.

C'était Gato Barbieri dans Bolivia, du CD éponyme, avec Gato Barbieri, ténor sax, flûte et voix, John Abercrombie, guitare, Lonnie Liston Smith, piano, Stanley Clark, basse, James Matume Congas et Ayrto Moreira, aux drums, enregistré à New York en 1973, édité chez BMG. À qui succèdent Egberto Gismonti et Nana Vasconcelos dans Bianca.

C'était Egberto Gismonti et Nana Vasconcelos dans Bianca, du CD Duas Voces, avec Egberto Gismonti, guitare, piano, flûte et voix, et Nana Vasconcelos, percussion, berimbau et voix, enregistré au Rainbow Studio à Oslo en juin 1984, publié chez ECM. À présent, Dave Brubeck dans Mexican Jumping Bean.

Nous écoutions Dave Brubeck dans Mexican Jumping Beam, du CD Dave Brubeck et Jerry Mulligan Live at the Berlin Philharmonie, avec Dave Brubeck au piano, Jerry Mulligan sax baryton, Jack Six bass et Alan Dawson drums, publié chez Columbia, qui sont suivis par un autre morceau du même Dave Brubeck, Bossa Nova USA.

Nous venons d'écouter Bossa Nova USA du CD The Dave Brubeck Quartet with Paul Desmond, enregistré au Carnegie Hall à New York le 22 février 1963, avec Dave Brubeck au piano, Paul Desmond sax alto, fort justement surnommé Sweet Paul, Gene Wright à la basse et Joe Morello aux drums, publié chez Giants of Jazz, à qui succèdent Cal Tjader et Stan Getz dans Ginza Samba.

C'était Calciader et Stengetz dans Kinza Samba du CD Calciader et Stengetz Sextet, enregistré à San Francisco le 8 février 1958, avec Stengetz au sax ténor, Calciader au vibraphone, Vince Guaraldi au piano, Scott Lafaro à la basse et Billy Higgins aux drums, publié chez Fantasy. Je vous rappelle que vous pourrez réécouter à tout moment notre émission sur accent4.com. À présent, un quasi inconnu, le saxophoniste cubain Miguel Villafruela dans Cuarteto Latinoamericano para Saxofones.

du compositeur vénézuélien Aldemaro Romero, du CD Saxophones por America, avec Miguel Villafruela, sax soprano, Quirino Guevara, sax alto, Pablo Vázquez, sax ténor, et Eduardo Fernández, sax baryton, publié en mars 2002 chez ArtX. Écoutons à présent Stan Getz, dont John Coltrane disait « Si nous pouvions jouer comme Stan Getz, nous le ferions tous, dans Desafinado ».

Nous écoutions Flamingo, du CD Stan Getz at the Shrine, enregistré à Los Angeles le 8 novembre 1954, avec Stan Getz, sax ténor, Bob Brookmeyer, trombone, John Williams, piano, Bill Anthony, basse, et Art Mardigan, drums, publié chez Polygram. À qui succède Chucho Valdés dans Desde Londrina.

Nous venons d'entendre Jesús Chucho Valdés dans Desde Londrina, du CD Invitation, enregistré à La Havane en février 1986, avec Chucho Valdés, piano solo, publié chez Egrem. Du même Chucho Valdés, Caravane.

C'était Chucho Valdés dans Caravan, du CD Briumba Palo Congo, enregistré à La Havane le 23 novembre 1998, avec Chucho Valdés au piano, Roberto Guio Congas, Francisco Pampin à la basse, Raul Roque aux drums, publié chez Blue Note. Et à présent, Sonny Rollins dans Saint Thomas.

Nous venons d'écouter Solironins dans Saint Thomas, du CD Saxophone Colossus, enregistré à New York le 22 juin 1956, avec Sonny Rollins, ténor sax, Tommy Flanagan au piano, Doug Watkins à la basse et Max Roach aux drums, publié chez Prestige, que suit maintenant le portoricain Tito Puente, le roi des timbales dans Panonica.

C'était Tito Puente, dans Panonica, du CD Salsa Meets Jazz, enregistré à San Francisco en janvier 1988, avec Tito Puente, vibraphone et timbales, Phil Woods, alto sax, Joe De Jesus, trombone, José Madera Congas, Mario Rivera, ténor sax et flûte, Johnny Rodriguez, bongos, Piro Rodriguez et Bill Ortiz, aux trompettes. Publié chez Concorde. Et nous terminerons avec Astor Piazzolla et Gary Burton dans Little Italy 1930.

0: C'était Astor Piazzolla et Gary Burton dans Little Italy 1930, du CD The New Tango, enregistré au Festival de Montreux en juillet 1986, avec Astor Piazzolla au bandoneon, Gary Burton vibraphone, Fernando Suarez Paz au violon, Pablo Ziegler piano, Horacio Malvicino guitare et Hector Consolé basse. Publié chez WEA. Je vous quitte non sans rappeler que vous pouvez réécouter à tout moment notre émission sur accent4.com. À très bientôt.
1: 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Il est minuit.
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Bonjour à toutes et à tous. Merci de votre fidélité au programme d'Accent 4 et des contes des mille et une notes préparés par Olivier Héroir et présentés par Michel Beck. Aujourd'hui, deux compositeurs vont vous accompagner, Jean-Sébastien Bach et Frédéric Chopin. Il semble que Bach a commencé à travailler sur l'art de la fugue en 1742 et après de nombreuses interruptions, qu'il en ait poursuivi la composition jusqu'en 1749, la laissant inachevée. La partition fut publiée à titre posthume en 1751. Bach ne donne aucune indication d'instrument pour l'art de la fugue et son écriture ne nous éclaire pas davantage. Depuis la redécouverte du compositeur au XIXe siècle, les musiciens se sont donc approprié l'œuvre, quel que soit leur instrument, du quatuor à cordes à l'orchestration d'Hermann Scherchen. Marianne Muller, gambiste, et Vincent Lhermet, accordéoniste, ont créé un ensemble, Les Inattendus, dont l'objet musical est d'explorer ensemble des répertoires anciens, invitant l'accordéon à éclairer le monde de la basse de viol et de découvrir les répertoires contemporains dans lesquels ces deux instruments savent exploiter un potentiel sonore des plus exaltants. Ils se sont donc appropriés ce chef-d'œuvre du contrepoint en proposant à la violoniste Alice Pierrot de les rejoindre. Voici cet art de la fugue, BWV 1080 de Jean-Sébastien Bach, un enregistrement Harmonia Mundi du mois de décembre 2019.

Marianne Muller, gambiste, Vincent Lhermé, accordéoniste et Alice Pierrot, violoniste, interprétaient l'art de la fugue BWV 1080 de Jean-Sébastien Bach, un disque Harmonia Mundi. Les trois nocturnes, opus 9 de Chopin, sont composées en 1830-1831. Chopin fit figurer le recueil opus 9 parmi les premières œuvres qu'il publia à son arrivée à Paris. Il composa le nocturne en mi bémol majeur au cours de son séjour à Vienne, 1830-1831, et les deux autres en si bémol majeur et en si majeur au cours de ses premiers mois passés à Paris. Jan Lisiecki les interprète, un disque Deutsche Grammophon.

Frédéric Chopin, je vous proposais les trois premiers nocturnes opus 9 par Jan Lisiecki, un disque Deutsche Grammophon. Terminons ce programme en revenant à Jean-Sébastien Bach, à son premier concerto brandebourgeois en fa majeur BWV 1046. C'est à Köthen, à une période des plus heureuses de sa vie, que Jean-Sébastien Bach compose les six concertos brandebourgeois qu'il dédie à Christian Ludwig, margrave de Brandenburg. La dédicace porte la date du 24 mars 1721. Écoutons l'interprétation de l'Académie für Alte Musik de Berlin, un disque Harmonia Mundi.

C'est avec le premier concerto brandebourgeois en fa majeur, BWV 1046 de Jean-Sébastien Bach, que prennent fin ces contes des mille et une notes préparés par Olivier Hérouard et présentés par Michel Beck. J'aurai plaisir à vous retrouver prochainement. 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